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Le famille modeste Mamuku, Arthur Nyangezi et Venon Kilengi Bibentio ont la profonde douleur de vous annoncer les décès de leur fils et jeune frère de Gracias Mahaku Bombe, mort survenu à Goma vendredi 21 août 2026, suite à une courte période de maladie. Les recueillements se déroulent chez les défunts à Goma en attendant le programme des obsèques qui sera communiqué ultérieurement. Fait à Bukavu, le 25 août 2026, Venant Kilenge Bibentio, grand frère des défunts, signe le présent communiqué. La famille Bahaya Mouigiroua a la profonde douleur d'annoncer aux frères, amis et connaissances la mort de leur chère maman Balengana Mouamatabaro Elisabeth, mort survenue le 24 août 2026 dans les après-midi après une courte période de maladie à l'hôpital général de référence de Kadutu. Nous tenons à informer aux frères, sœurs et toute autre personne se trouvant à Kinshasa, Beni, Butembo, Goma, Bukavu et partout ailleurs, aux collègues des services de l'ISDR à Bukavu, les décès à la résidence de papa Mouigiroua Joseph, si ce sera venu, Kalegira, quartier Moulamboula, commune de Bagira. L'enterrement a eu lieu alors les après-midi du 25 août 2026 à Chigira, Kacha. Celui qui signe le présent communiqué, c'est le responsable de famille, Joseph Mouigiroua. 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

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Les secrétaires généraux d'académique de l'Université officielle de Bukavu informent les publics, les diplômés d'État, ainsi que les anciens diplômés désirés de poursuivre leur cursus universitaire, que les inscriptions pour l'année académique 2026-2027 sont officiellement ouvertes. Ces inscriptions concernent les classes de recrutement, première licence, les promotions montantes, les hommes licences Master 1, Master 1, 2 et 3, médecine et Master 1, en pharmacie, Master complémentaire, Master 2, destiné aux diplômés des licences l'ancien système, Master professionnel en psychothérapie, destinée aux diplômés des licences de l'ancien et nouveau système, le cycle des doctorats organisé dans tous les domaines et écoles de l'université et modalités. Les candidats sont invités de se présenter du lundi au samedi de 8h à 16h au bureau. Deux inscriptions situées sur les sites suivants: site des cliniques universitaires de Bukavu et les CD Karale. Les conditions d'admission leur seront communiquées sur place. En inscription en ligne via l'adresse www.iob.ac.cd. Offre de formation, 8 domaines et des écoles pour un total de 30 filières. Domaine des sciences juridiques, politiques, administratives. Domaine des sciences économiques et des gestions. Il y a également où nous avons les sciences économiques, où nous avons les sciences économiques et les sciences de gestion. Les domaines des lettres, langues et arts, informatique des gestions et anglais des affaires. Nous avons également langue informatique appliquée aux affaires et au commerce, lettres, langues et civilisation anglaise, lettres et langues et civilisation française. Les domaines des sciences de la santé, médecine, pharmacie, santé publique, domaine des sciences de l'homme et de la société, sociologie, sciences de l'information et de la communication, domaine des sciences et technologies, biologie avec comme orientation écologie et gestion des ressources végétales, botanique, hydrobiologie, biotechnologie, écologie et gestion des ressources animales et zoologie, géologie avec comme orientation
exploitation et géologie minière, géotechnie, hydrogéologie, sciences et gestion de l'environnement, avec comme orientation environnement et gestion des ressources naturelles, génie de l'environnement et assainissement, sciences de la biodiversité et conservation. Domaine des sciences agronomiques et environnement, eau et forêt, production animale, production végétale, domaine des sciences psychologiques et de l'éducation, psychologie clinique, psychologie du travail, master professionnel en psychothérapie, école de mine, génie minier, génie métallurgique, génie du pétrole et gaz, génie civil, école de criminologie, sécurité intérieure, criminologie économique et environnement, fait à Bukavu, les 24 juillet 2026, le secrétaire général académique, Monenge Mudage Florent, professeur, signe le présent communiqué. La direction du complexe scolaire Paradis des Enfants informe au public de Bukavu qu'il a déjà commencé les inscriptions de nouveaux élèves dans les classes suivantes, crèche, maternelle, première, deuxième et troisième année, primaire, de la première jusqu'en sixième année, nouvelle adresse dans la commune du Banda, quartier Ndéré, avenue Sayo, numéro 218 à côté de l'église Sainte-Montagne. L'école offre l'uniforme pour l'école maternelle gratuitement et les dons de fournitures scolaires pour la première, deuxième et troisième primaire à 50% contact. 9742 11 432 9795 85 360. Hâtez-vous car les places sont limitées. Pour le complexe scolaire Paradis des Enfants, Amani Muganga Alphonse, directeur de l'école, signe le présent communiqué. 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
1: Votre fidélité nous honore, mesdames et messieurs. Merci d'avoir choisi Radio Mandeléo pour vous informer. Voici d'abord les titres de ces radiojournals. Au sommaire, les mécanismes conjoints de vérification élargie plus peut-il réellement consolider les cessez-le-feu dans l'est de la RDC? Pour un chercheur du groupe d'études sur les conflits et sécurité humaine, son activation constitue une étape importante du processus de Doha, mais son efficacité dépendra du respect des engagements par les parties et de la maîtrise des groupes armés actifs sur le terrain. Son analyse dans ce journal. Également dans cette édition, à l'approche de la saison de pluie, l'inquiétude grandit à Bukavu et ses environs face au risque d'éboulement et de glissement des terrains. Plusieurs sites déclarés impropres à la construction continuent pourtant d'être occupés et bâtis malgré les drames enregistrés ces dernières années. Radio Mandeléo s'intéresse à cette situation et vous propose un reportage complet dans cette édition. La technique est assurée par Jean-Claude Ndagui au microphone pour la présentation. Je suis Omar Moudekereza, mesdames et messieurs. Vous suivez Radio Mandeléo, celle qui vous informe par instant. C'est tout pour les titres. Place à présent détaillée.

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1: Et débutons cette édition du journal par cette information. L'activation des premières missions dans le cadre du mécanisme conjoint de vérification élargie plus constitue une étape cruciale dans le processus de Doha, car elle permettra de sécuriser les parties belligérantes et veiller à ce que l'ordre règne sur le terrain. Ainsi pense Josaphat Moussamba, chercheur du groupe d'études sur les conflits et la sécurité humaine, une unité de recherche de Serouki SP de Bukavu. Selon lui, le mécanisme conjoint de vérification élargie plus est de nature à restaurer les cessez-le-feu progressivement, car dit-il, la marche des 1000 pas commence toujours par le premier. Cependant, il craint que le parti ne respecte leurs engagements et que certaines dynamiques des conflits locaux comme le Wazalendo et d'autres groupes étrangers ne nuisent à ces processus. Josaphat Moussamba au micro d'Expedi Kialou.
2: D'abord, on dit souvent que la marche des 1000 pas commence toujours par le premier. À mon avis, il s'agit d'un processus qui commence. Observons-les et voyons comment il va mettre en œuvre ses dispositions et les processus de vérification des cessez-le-feu entre les parties belligérantes. Ensuite, les mécanismes conjoints de vérification plus devraient être conscients que ce processus est inclusif et montrer aux agents de la sécurité des parties qu'ils doivent respecter les casques bleus de l'ONU. Des sources locales dans le Nord Kivu à Goma rapportent que des intimidations dont ces derniers sont victimes de la part des agents de sécurité, surtout d'une des parties au conflit, ne montrent pas le respect des casques bleus. Pourtant, la MONUSCO apporte un appui au mécanisme. C'est pas le contraire. C'est une étape cruciale, car désormais, on va suivre le cessez-le-feu, il va se les parties belligérantes et, à travers ces processus, veiller à ce que les régulations ou les dispositions soient observées. Et pour clôturer, je crains que les questions liées aux conflits locaux, comment on gère les politiques armées, les politiques de combat de Wazalendo et comment est-ce que les dynamiques régionales et surtout les questions de Washington entre le gouvernement congolais et le gouvernement rwandais et les rôles des groupes armés burundais qui se sont réactivés dans ces zones-là ne nuisent à ces processus.
1: Josaphat Moussamba interviendra dans la rubrique Parlons-en à suivre ce mercredi 26 août matin sur Radio Maïndileo. Entre-temps, le conseiller principal de l'administration Trump sur les questions africaines, Massad Boulos, salue la première mission de surveillance du cessez-le-feu effectuée à Minembwe. Dans un message publié hier mardi 25 août sur son compte X, Massad Boulos estime que cette situation constitue un passage des engagements pris sur le papier alors mis en œuvre sur le terrain. Une surveillance efficace peut renforcer la confiance, protéger les civils et contribuant à créer les conditions d'une paix durable dans l'est de la RDC, affirme-t-il. Les responsables américains remercient également les partis pour leur coopération, ainsi que le personnel de la MONUSCO pour son travail ayant permis la mise en place de cette mission de surveillance. Et direction présentement territoire décalé, où la vie peine à reprendre son cours normal, dans plusieurs villages du groupement des Iralo, dans le haut plateau du territoire décalé, où des violents combats ont opposé ces dernières semaines des combattants Wazalendo aux troupes de l'AFC 23. Alain Kabika nous fait le point.
3: Il s'agit principalement des zones comme Chanje, Lumbishi, Chambombo, Kalunda, Tushunguti, Katenderi, Mutale et Matutira qui restent presque inactifs dans leur globalité à la suite de l'incertitude sécuritaire. Des centaines d'habitants n'ont pas réussi à retourner dans leur village après avoir fui ces combats qui ont conduit à la chute de l'ensemble du groupement des Iralo aux mains des troupes de l'AF-123. Si certains de ces déplacés ont pris la direction de la province voisine du Nord Kivu, notamment à Masisi et à Walikale, d'autres sont restés en débandade dans la brousse, alors que d'autres ont pris d'assaut les écoles ou encore les familles d'accueil à Numbi et dans d'autres zones. Pour l'instant, certains ont commencé à rentrer chez eux, témoigne un responsable d'une organisation locale contactée, mais qui précise que face au vide et l'image que présentent leurs entités, nombreux préfèrent retourner par peur de revivre la violence. Dans cette partie de la province du Sud Kivu, la plupart des écoles ont été occupées soit par les déplacés, soit par des combattants armés, et ce sont les pupitres qui ont servi comme bois d'échauffe, ce qui rend hypothétique toute possibilité d'une rentrée scolaire réussie. Nous n'avons même pas encore commencé à penser à la rentrée scolaire, car les conditions sont vraiment difficiles, témoigne-t-il sous les sceaux de l'anonymat. Néanmoins, des mouvements ont repris entre certaines parties du littoral et la cité de Chanje, avec notamment la circulation des motos. En clair, la situation reste volatile au vu de l'intensité des combats qu'ont vécu les habitants de cette zone, mais aussi la persistance des poches de résistance dans certaines parties des Iralo, conclut notre source.
4: Merci à vous, Alain Kavika, est toujours dans les territoires décalés. Disons que plus de 1500 ménages déplacés vivant en famille d'accueil et retournés sont en situation de grande vulnérabilité dans plusieurs villages de la presqu'île de Bouzi-Boulenga dans le groupement des Bouzi. C'est ce qu'on peut lire dans un communiqué consulté par Radio Maïndéléo mardi 25 août 2026 et signé par les cellules d'animation communautaire et les relais communautaires dans cette partie du Sud-Kivu. Expedi Kialou pour les détails.
5: Ces structures indiquent que la situation humanitaire continue de se détériorer dans plusieurs villages de la zone. Selon les chiffres communiqués par ces structures, 1340 ménages déplacés vivant en famille d'accueil sont recensés dans les villages concernés. Il s'agit notamment de 125 ménages à Moulala, Nyarubuye, Vahe, Bouati et Bouumba, 280 à Tchondo, Bunyunda, Bunyueju, Boubale, Kihanda et Nyundo, 190 à Mouchibwe, 350 à Muhanga, 100 à Kitembo et 300 à Butumba. À côté de ces déplacés, le même communiqué fait état de 1755 ménages retournés dans ces différents villages. Ces familles vivent essentiellement des petits travaux journaliers. Dans les champs, elles peuvent gagner entre 2500 et 3000 francs congolais par jour. D'autres se transforment en porteurs des bagages et des produits agricoles pour gagner entre 500 et 1000 francs congolais, selon le poids du colis, précise ce communiqué. Pour Sadiki Juge, membre du réseau de protection et de plaidoyer à Mani à Minova, ses revenus ne permettent pas aux ménages de couvrir leurs besoins essentiels. Il plaide pour une assistance urgente en vivres et en biens non alimentaires. La situation des enfants est également préoccupante dans cette période où les parents préparent la rentrée scolaire, d'où l'appel à un soutien en termes de fournitures en leur faveur. Sadiki Juge.
6: S'est déplacé et a fui les affrontements dans les groupements de Sihalo, toujours dans les territoires de Calais, et d'autres dans les récents affrontements dans l'axe au plateau du groupement de Bouzi, dans les villages Loanumbi, Alumbishi, Chambombo, Kavumu, Échange, Isso, Aminova, dans la presqu'île de Bouzi-Boulenga, village de Mouchibwe, Kitembo, village de Butumba, village de Boulenga Centre, de Tchondo, mais aussi dans les villages de Moulala, de Kishinji, de Bisha, à Buganga et aussi à Kalungu. Ils sont sans assistance, ils ont besoin de vivre et de non vivre et aussi d'un appui en cash pour subvenir à leurs besoins, surtout à cette période d'ouverture de l'année scolaire.
5: Il appelle ainsi les autorités et les organisations humanitaires à renforcer leur assistance en faveur des déplacés vivant en famille d'accueil et des retournés dont les conditions de vie se sont dégradées depuis leur retour dans la zone.
4: Et parlons de l'éducation à présent. Moins d'une semaine de la rentrée scolaire 2026-2027, prévue le mardi 1er septembre prochain, un faible engouement est observé sur le marché des fournitures scolaires à Bukavu. Dans les grands marchés des Kadutu, au marché d'Ishe Baba Chingazi, au feu rouge à Nyawera, les vendeurs et vendeuses rencontrés ont dit que très peu de personnes n'en sont visibles pour effectuer des achats des fournitures scolaires. Au cours d'une descente effectuée sur différents marchés, mardi 25 août 2026, il s'observe que les acheteurs arrivent à compte-gouttes. Les vendeurs et vendeuses pensent que ce faible engouement fait partie des effets de la situation actuelle où plusieurs ménages sont faibles économiquement. De même, ajoute-t-il, des revendeurs qui venaient des territoires pour se ravitailler en stock dans la ville n'arrivent pas comme c'était auparavant. Une vendeuse rencontrée au marché d'Ishe Baba Chingazi espère que la situation de la vente pourrait s'améliorer quelques jours avant la rentrée. On l'écoute.
7: Quelques-uns arrivent pour acheter, d'autres demandent juste le prix. Nous ne savons pas si c'est la crise ou s'ils achètent quelque part. Mais l'année passée, à 7 heures, il y avait l'engouement. Il ne reste que 2 semaines, mais les parents ne viennent pas acheter. La marchandise est là, mais pas d'acheteurs. Nous nous demandons s'il y aura rentrée scolaire ou pas.
4: Il fustige également le comportement de certains responsables d'établissements qui, malgré l'interdiction du gouvernement, continuent d'exiger l'achat des fournitures scolaires dans leurs écoles. Précisons que la rentrée scolaire 2026-2027 est prévue le 1er septembre prochain, selon le calendrier scolaire 2026-2027 publié par le ministère national de l'éducation. Et dans ce même registre de l'éducation, disons que le ministère de l'enseignement supérieur universitaire, recherche scientifique et innovation suspend jusqu'à nouvel ordre les activités académiques et para-académiques

0: Les deux villes à Bukavu, elles touchent notamment l'université officielle de Bukavu, l'ISC, l'ISTEM, l'ISP, l'ISDER et l'ISAM. À Goma sont concernées l'université de Goma, ainsi que l'ISC, l'ISTEM, l'ISTA et l'ISP. La suspension porte notamment sur les inscriptions et réinscriptions, les enseignements, les évaluations, les délibérations et tout autre acte pouvant conduire à la délivrance d'un titre académique pour l'année 2026-2027. Une exception est toutefois prévue pour les étudiants finalistes de l'année académique 2025-2026 dont le cursus n'a pas pu être achevé. Ils peuvent poursuivre leurs activités nécessaires à la finalisation de leurs études dans des établissements légalement établis. Dans une note circulaire, la ministre demande également aux établissements situés dans les zones non affectées par les conflits de faciliter l'accueil et l'intégration académique des étudiants provenant des zones touchées. Une attention particulière est accordée aux étudiants en médecine et aux finalistes. Par ailleurs, le ministère ordonne la suspension du pays de rémunération des 48 membres du personnel de l'enseignement supérieur et universitaire et de la recherche scientifique accusés d'avoir rejoint l'AFSM23, de lui avoir prêté allégeance ou d'avoir accepté d'exercer des fonctions sous son autorité. La mesure intervient en attendant l'aboutissement de leur procédure de révocation, indique le ministère. Mesdames et messieurs, en cours de diffusion, c'est l'édition du journal sur Radio Maïndéléo, émettant en direct de la ville de Bukavu.
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0: Et nous l'avons annoncé au sommaire de cette édition du journal, comme pour les cas des incendies principalement durant la saison sèche, la ville de Bukavu enregistre des catastrophes naturelles qui provoquent des morts et d'importantes pertes matérielles durant la saison pluvieuse. Chaque année, lors des premières pluies et généralement entre août et décembre, des familles entières perdent leurs proches et d'importants investissements suite à ces catastrophes. À l'approche de la saison des pluies, Radio Maïndéléo fait un tour dans la ville dans l'objectif d'éveiller la conscience des habitants. Et c'est avec Myriam Oufano.
2: Dans les trois communes de la ville de Bukavu, plusieurs espaces ont été déclarés impropres à la construction. Dans la commune de Kadutu, l'arrêté cible, les flancs des cliniques universitaires Mwanzi situés au quartier Nkafu, les sites de l'Institut technique Fundi Maendeleo Itfem en sigle, au côté gauche de la route menant vers l'Institut supérieur des techniques médicales ISTEM et les sites de l'ISDR sur les flancs droits de la route Place de l'Indépendance menant vers les lycées Wima ainsi que les sites dénommés Kabwakasiré. L'arrêté parle également du site Ikanga situé sur les flancs droits de la rivière Ruzizi en face des Tchangougou au Rwanda ainsi que les flancs droits attenant à la rivière Ruzizi après Guiamba. En plus de l'interdiction d'y ériger des constructions ou y résider à quelque titre que ce soit, toutes les opérations de lotissement, des concessions, des distributions, d'affectation de parcelles, des modifications du relief du sol ou des déboisements y sont interdites. 7 ans après, l'arrêté semble ne rester qu'un assemblage de simples écrits. En effet, sur les sites précités, ce sont des maisons qui naissent tous les jours, les unes étant suspendues sur les autres ou encore sur les structures moins solides. En 2023, par exemple, seule la commune de Kadutu avait enregistré 20 morts suite aux éboulements survenus, notamment au quartier Nyakaliba, Kafu et Nyamugo. 2 ans plus tard, ça sera les tours de Buolo 3 et Guiamba, où 3 familles ont disparu avec un total d'au moins 15 personnes ensevelies dans des décombres. Ces nouvelles infrastructures érigées sur les sites classés comme dangereux suscitent une forte inquiétude au sein de la société. Des observateurs s'indignent de voir que cela soit encouragé par les autorités qui livreraient des autorisations de bâtir et autres titres foncés sur ces terres. D'autres s'inquiètent de voir que les habitants qui, malgré le fait d'avoir assisté aux catastrophes mortelles sur un site, n'hésitent pas à y reconstruire. Face aux pluies qui s'annoncent, les observateurs appellent à la vigilance et à l'action de l'autorité. Ceci passe par la surveillance permanente de murs de soutènement, le curage permanent de caniveaux et petits ruisseaux, s'interdire de jeter les déchets et les bouteilles plastiques dans les collecteurs Kawa et la rivière Wesha, mais aussi s'y rassurer de la capacité des maisons construites sur des pentes à résister aux coups induits par les eaux des ruissellements sur les sols. Prenons l'exemple de pluies qui se sont abattues sur une bonne partie de la ville de Bukavu la nuit du lundi à mardi 25 août 2026, avec des tas de déchets charriés par les eaux des ruissellements. Les mêmes observateurs invitent la mairie à repenser la politique de gestion des déchets pour prévenir les pires.
0: Merci à vous, Myriam Oufano, et parlons santé dans cette édition du journal. Disons qu'en seulement une semaine, le groupement des Lugendo dans la zone de santé de Katana en territoire de Kabare a enregistré 15 cas de choléra, dont 10 adultes, 4 adolescents et un enfant. Cette augmentation des cas serait notamment liée au manque d'hygiène dans certains ménages et lieux publics, à l'utilisation d'une eau non potable ou insuffisamment traitée, ainsi qu'à la faiblesse des mesures d'assainissement. La confirmation est de l'infirmière titulaire du centre de santé de Lugendo, Telesphore Rukiko, au cours d'un entretien en accordé à la presse mardi 25 août.

0: 2026. Pour lui, cette hausse des cas nécessite une vigilance de la part de la population, surtout dans les zones où l'accès à l'eau potable reste difficile. Il recommande ainsi aux habitants de Lugendo et ses environs de renforcer les mesures d'hygiène, notamment en se lavant régulièrement les mains, en utilisant correctement les latrines et en consommant uniquement de l'eau bouillie ou traitée. Télésphore Rukiko appelle également les familles à éviter de jeter les déchets et les eaux usées près des points d'eau afin de limiter le risque de contamination. L'infirmier titulaire encourage par ailleurs toute personne présentant des signes suspects à se rendre rapidement dans un centre de santé sans attendre une aggravation de son état. On l'écoute.
1: Quand il n'y a pas d'eau dans la communauté et nous utilisons l'eau du lac, déjà c'est que nos communautés puissent toujours utiliser l'eau chlorée. Nos relais communautaires distribuent les comprimés d'aquataps dans la communauté. Je pense que toute famille qui en a réussi, qui est sensibilisée, doit prendre ces comprimés et les mettre dans les bidons d'eau qu'ils ont puisés au bord du lac. Il y a certaines règles que peut-être certaines personnes oublient. Le lavage des mains avant de manger, après les grands besoins, avant la cuisson des aliments, après la manipulation des linges ou des couches des enfants et avant de faire téter l'enfant. Je dis encore une fois à la communauté que le centre santé est là et prêt à recevoir tout cas de diarrhée et de vomissement, donc tout cas suspect de choléra, qui peut s'improviser dans la communauté, que les membres de cette famille puissent l'amener directement au centre santé parce que la prise en charge reste gratuite.
0: C'était là l'infirmier titulaire du centre de santé de Lugendo, Télésphore Rukiko, dans ses propos recueillis par Myriam Mufano. Et avant la deuxième partie de cette édition du journal, disons que la dépendance de certains projets à caractère judiciaire au financement des bailleurs, notamment pour les crimes internationaux, influence les priorités de la justice et laisse certains crimes sans réponse judiciaire. Ceci est l'un des résultats de la recherche doctorale menée entre 2023 et 2026 sur des faits à la justice en matière de crimes de masse à l'est de la RDC. Analyse du processus juridictionnel à travers les interactions des acteurs. Ce travail est porté par le docteur Jonas Kakule Sindani dans le cadre du projet Droit, Information et Recherche Croisée. Détail Hélène Boudjiriri.
2: Selon les chercheurs, l'intervention de plusieurs organisations dans les domaines de la justice internationale contribue progressivement à l'émergence d'une justice des projets fortement liée au financement disponible et aux priorités définies par les bailleurs. Pour le docteur Jonas Kakule Sindani, cette dépendance peut avoir pour conséquence de limiter la capacité de la justice à prendre en compte l'ensemble des crimes commis. Les institutions et acteurs judiciaires risquent alors de concentrer leurs efforts sur les dossiers correspondant au programme et au financement disponible au détriment d'autres situations pourtant importantes pour les victimes. Face à ces risques, les chercheurs plaident pour le renforcement d'une justice véritablement indépendante, capable de fonctionner selon les principes de l'état des droits et de garantir une réponse judiciaire à toutes les victimes sans distinction. Le docteur Jonas Kakule Sindani.
3: Je présentais notamment un résultat relatif à l'ONGisation de la justice pour les crimes internationaux. Et quand je parle de l'ONGisation de la justice pour les crimes internationaux, ici je vois une circonstance dans laquelle des organisations de la société civile interviennent de manière assez prépondérante depuis la collecte des faits jusqu'à la saisie de la juridiction. Lorsque ces acteurs ils interviennent souvent dans des cadres de projets qui sont financés par des bailleurs nationaux et internationaux. Et c'est une justice des projets, c'est-à-dire une justice qui est dépendante des financements disponibles. Lorsqu'une justice intervient dans le cadre d'un projet, elle ne va s'intéresser que à des agendas ou à des priorités des bailleurs, ce qui fait qu'un certain nombre de crimes ne vont pas arriver en justice parce que les ONG ne vont documenter que les faits qui entrent dans la logique, qui entrent dans les priorités des bailleurs.
2: Néanmoins, il note avoir rencontré des acteurs dynamiques sur les terrains dans la documentation des crimes internationaux, dans l'appui aux victimes et dans les plaidoyers pour la lutte contre l'impunité de ces crimes. Après cette séance de présentation de ces résultats avec les acteurs de la société civile, d'autres sont prévus, notamment avec les agences des Nations Unies et organisations internationales, les organisations étatiques et les communautés.
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0: La mort des quatre enfants d'une même famille dans un incendie à Chirunga dans le territoire de Kabare et l'inquiétude des habitants du quartier Sungu dans le territoire d'Ouvira autour de la disparition des matériaux destinés à la construction d'un puits d'eau communautaire à Kabindula, toujours en territoire d'Ouvira, font partie des sujets commentés par la presse mardi 25 août 2026. Alain Kapika pour la revue de presse.

découvrons cette revue de presse par le site Kivu Avenir, qui annonce que 4 enfants d'une même famille ont péri dans un incendie survenu le week-end dernier à Chirunga, dans les territoires de Kabare au sud Kivu. Selon des témoignages recueillis sur place et cités par ce média, le sinistre s'est déclaré alors que les parents des enfants se trouvaient à l'extérieur de leur habitation. Alertés par les flammes, des habitants du village ont rapidement accouru pour tenter de porter secours aux occupants et de maîtriser le feu. Malgré les efforts, déplorent ces médias, les 4 enfants n'ont pas pu être sauvés. Leur décès a provoqué une vive émotion au sein de la communauté, plongée dans les deuils après cette tragédie familiale. Les circonstances exactes dans lesquelles l'incendie s'est déclaré restent pour l'heure inconnues. Aucune cause officielle n'a encore été établie. Ces nouveaux drames ravivent les préoccupations liées aux incendies domestiques dans plusieurs zones du sud Kivu, où les moyens d'intervention restent souvent limités. Des constructions qualifiées d'anarchiques se multiplient dans les villages de Chimpuiji et Buhuzi dans les groupements de Mudus en territoire de Kabare au sud Kivu, annonce dans un autre sujet Jambo RDC. Selon la nouvelle dynamique de la société civile NDC Mudusa, des constructions qui ne respecteraient pas selon elle des normes urbanistiques sont visibles dans les milieux. Cette situation obstruit certains canaux d'évacuation des eaux, ce qui pourrait accroître les risques d'inondation et perturber la circulation. La structure citoyenne dénonce par ailleurs l'effet présumé des rançonnements qu'elle attribue à certains agents de la Direction provinciale des mobilisations et d'encadrement des recettes et de la Direction générale des impôts DGI. Elvis Chirimwami affirme que certains habitants seraient sollicités pour verser de l'argent sans recevoir des bordereaux de versement ni des quittances officielles. La NDC Mudusa évoque également des taxations qu'elle considère comme irrégulières, notamment celles liées au terrassement des parcelles et à la construction des maisons en bout ou en planche. Pour cette structure citoyenne, ces pratiques présumées, si elles sont avérées, pourraient contribuer à la poursuite des constructions anarchiques dans cette partie du territoire des Kabare. La NDC appelle ainsi les autorités compétentes à intervenir pour faire respecter les normes urbanistiques, libérer les voies publiques occupées par les matériaux de construction et vérifier les faits dénoncés concernant les pratiques fiscales. Bouclons cette revue de presse par le site estnews.info qui nous amène en territoire d'Ovira, où une vive inquiétude gagne les habitants du quartier Songo autour de la disparition présumée des matériaux destinés à un projet de construction d'un puits à Kabindula. Selon des informations relayées par des acteurs locaux, ces matériaux auraient été acheminés dans le cadre d'un projet communautaire auquel les habitants avaient contribué financièrement. Chaque ménage aurait été appelé à verser une contribution de 3000 francs congolais afin de permettre au lancement des travaux. Cependant, alors que la population s'attendait au démarrage effectif des projets, les matériaux auraient disparu sans que les habitants ne sachent précisément où ils ont été transportés. Cette situation suscite des interrogations au sein de la communauté qui souhaite obtenir des éclaircissements sur la destination de ces matériaux. Dans ce contexte, un appel est lancé aux habitants du quartier Songo et à toute personne disposant d'informations susceptibles de permettre de localiser ces matériaux. L'objectif est de retrouver les matériaux afin qu'ils puissent être réintégrés au projet et que les travaux puissent reprendre. Les initiateurs de cet appel encouragent ainsi les membres de la communauté à partager toute information utile permettant de faire la lumière sur cette situation et de préserver l'aboutissement du projet présenté comme une initiative destinée à répondre à un besoin collectif. Par cette démarche, le responsable local appelle surtout à la mobilisation et à la solidarité des habitants afin que les efforts consentis par la population ne soient pas perdus et que les projets puissent finalement bénéficier à la communauté, conclut estnews.info.

Et c'est par cette note, mesdames, messieurs, que nous mettons fin à cette édition du journal sur Radio Mayenne Léo. Sa mise en onde était celle de Jean-Claude Ndagui. Au microphone pour la présentation, c'était moi, Omer Moudé-Kereza. Au revoir.

0: Messieurs, bonjour. Les hélicoptères de la MONUSCO déployés dans le cadre du mécanisme conjoint de vérification élargie plus de la surveillance du cessez-le-feu sont arrivés lundi 24 août à Minembwe en territoire de Fizi. Il s'agit de la première mission de vérification du cessez-le-feu à Minembwe dans la province du Sud Kivu. Le déploiement de cette mission à cette date a fait suite aux engagements convenus à l'issue de la retraite d'évaluation tenue du 17 au 21 août en Suisse entre les représentants de Kinshasa et ceux de l'AFC M23. La mission de vérification du cessez-le-feu à Minembwe est perçue comme le premier test concret sur le terrain des nouveaux engagements pris au terme de ce nouveau round mené en Suisse dans le cadre du processus de Doha. Pour en parler, nous recevons Josaphat Moussamba, chercheur congolais au GEC-SH, une unité de recherche du Seruki SP de Bukavu. Parlons-en, le reçoit ce jour. Josaphat Moussamba, bonjour. Dans le cadre du processus de Doha, le gouvernement de la RDC et l'AFSAM 23 se sont réunis encore en Suisse et ont convenu de mettre en œuvre les engagements communs. Les deux parties ont décidé d'organiser une première mission de vérification du cessez-le-feu qui s'est déployée le lundi à Minembwe. Quelle analyse faites-vous de l'issue de cette énième réunion organisée entre les deux parties dans le cadre du processus de Doha? S'agit-il réellement d'une avancée positive du processus de Doha?
1: Alors, merci beaucoup, monsieur le journaliste. Pour répondre à votre première question, je pense que les processus qui se sont transposés en Suisse connaissent des avancées, mais minimes, de la part de certains belligérants. Si, pour moi, la RDC et la FN23 sont sur les terrains de négociation, je crois que les groupes armés locaux, le Wazalendo, qui sont exclus, cela n'est pas un bon signe d'ouverture au dialogue avec les parties au conflit. Ensuite, ces réunions, à mon humble avis, accompagnées des Américains, des Qataris, de la Suisse aussi, sont des étapes cruciales pour les partis qui doivent ajuster, si vous voulez, leurs divergences en ce qui concerne le protocole de Doha et leur mise en œuvre. Et comme je l'ai souligné, pour une partie aux négociations, c'est une avancée, car elle traite d'égal à égal maintenant avec l'État congolais, Autrefois, c'était des terroristes. Par ailleurs, c'est aussi un moment de disculper le voisin, les forces amies qui s'en réjouissent. Cependant, j'ai comme l'impression que les enjeux géostratégiques autour de Haut Plateau vont constituer, si vous voulez, un obstacle à ce processus-là. Ces négociations de Berne, Suisse, c'est une étape cruciale, comme je l'ai dit encore. Car désormais, on va suivre le cessez-le-feu, il va sécuriser les parties belligérantes et, à travers ce processus, veiller à ce que les régulations ou les dispositions soient observées. Par ailleurs, je doute que les parties les respectent.
0: Josaphat, pourquoi c'est Minembwe qui est choisi comme première destination officielle de cette mission de vérification?
1: Pourquoi c'est Minembwe qui est choisi? À mon avis, les raisons suivantes sont, pour moi, les plus pertinentes ou celles qui ont été mises sur la table pour comprendre pourquoi c'est Minembwe. D'abord, le contexte socio-sécuritaire et la diversification des théâtres de combat autour de l'anneau Minembwe. Donc, c'est plusieurs villages et lignes de front sont nombreux dans le haut plateau d'Uvira, Fizi et Mwenga. Et pour moi, c'est une des raisons. Deuxième raison, le fait qu'une des parties ait récemment été à Minembwe et a renforcé ses dispositifs militaires et logistiques de combat dans le haut plateau, je pense que c'est qui, selon moi, rend cette zone plus prioritaire que n'importe quelle autre. Par ailleurs, une autre raison, c'est le fait qu'une des parties voudrait, sans anticiper, prendre le contrôle de ces zones de haut plateau pour contraindre une autre partie à faire sa volonté. Soit les FARDC, soit l'AFCM23 et ses alliés controversés. Ainsi, le mécanisme conjoint de vérification élargie plus juge que cette zone est prioritaire afin de stopper ses ambitions des uns des autres. Et pour finaliser, enfin, selon les sources locales, l'une des parties aurait multiplié les processus d'extension de son territoire d'aller au plateau. Et ça continue jusqu'à maintenant. Donc, des renforts seraient

0: Une mutation déversée dans le haut plateau. Il y a lieu de penser que dans ce processus, cette partie au conflit a exigé au mécanisme congé des vérifications plus que ces zones où se trouvent ces forces, alliées ou coalisées, soient, si vous voulez, concernées par le processus de cessez le feu afin de les garder en dehors des attaques FRDC et leurs alliés FDNB, tout comme les Ouazalendo. Donc pour moi, ces réseaux-là sont majeurs.
1: Enfin, pensez-vous que le mécanisme conjoint des vérifications élargies plus est de nature à faire asseoir le cessez-le-feu?
0: Je ne voudrais pas répondre par oui ou non, mais je vais y aller par quatre arguments. D'abord, on dit souvent que la marche des 1000 pas commence toujours par le premier. À mon avis, il s'agit d'un processus qui commence. Observons-les et voyons comment il va mettre en œuvre ces dispositions et les processus de vérification des cessez-le-feu entre les parties belligérantes. Ensuite, les mécanismes conjoints de vérification plus devraient être conscients que ce processus est inclusif et montrer aux agents de la sécurité des parties qu'ils doivent respecter les casques bleus de l'ONU. Des sources locales dans le Nord Kivu, à Goma, rapportent que des intimidations dont ces derniers sont victimes de la part des agents de sécurité, surtout d'une des parties au conflit, ne montrent pas le respect des casques bleus. Pourtant, la MONUSCO apporte un appui au mécanisme. C'est pas le contraire. Et pour clôturer, je crains que les questions liées aux conflits locaux, comment on gère les politiques armées, les politiques de combat des Ouazalendo, et comment est-ce que les dynamiques régionales, et surtout la question du gouvernement congolais, surtout la question de Washington, entre le gouvernement congolais et le gouvernement rwandais, et les rôles des groupes armés burundais qui se sont réactivés dans ces zones-là, ne nuisent à ce processus.
1: Josephat Moussamba, nous vous disons merci.
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0: 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Bonjour encore une fois, bienvenue dans votre rubrique Météo sur Radio Maendeleo, l'onde qui vous unit. Aujourd'hui, mercredi 26 août 2026, la ville de Bukavu devrait connaître une journée globalement ensoleillée avec quelques passages nuageux au cours de la journée, un faible risque de pluie autour des 13 heures. Actuellement, la température est de 18 degrés avec un ciel ensoleillé dans l'ensemble. La température ressentie est de 19 degrés. À 8 heures, mesdames, messieurs, il fera environ 21 degrés sous un ciel ensoleillé. À 9h, le mercure montera à 23 degrés, toujours avec un temps ensoleillé. À 10h, mesdames et messieurs, qu'est-ce qui est prévu pour aujourd'hui? Voilà, à 10h, la température atteindra 24 degrés avec un ciel encore bien dégagé. À 11h, il fera autour de 26 degrés, le soleil sera toujours présent, mais quelques nuages pourraient progressivement faire leur apparition. À midi, la température devrait atteindre 27 degrés avec un ciel nuageux dans l'ensemble. Et à 13h, le mercure pourrait atteindre son maximum de la journée, soit environ 28 degrés. C'est également à 7h que le risque de pluie sera le plus élevé, mais il reste faible, 20% seulement, avec une quantité de précipitations estimée à moins de 0,25 mm. À 14h, il fera encore 28 degrés, avec un ciel partiellement ensoleillé. Le risque de pluie sera d'environ 10%. Et à 15h, la température restera autour de 28 degrés, avec des éclaircies et seulement 5% des risques de pluie. À 16h, qu'est-ce qui est prévu? Le mercure commencera à redescendre pour atteindre 27 degrés. Le ciel restera partiellement ensoleillé. Aucune précipitation importante n'est attendue. À 17h, il fera environ 24 degrés avec un ciel partiellement ensoleillé. À 18h, la température descendra à 23 degrés avec un ciel partiellement couvert. À 19h, il fera autour des 22 degrés. Le ciel sera plutôt clair avec quelques nuages et le risque de pluie restera très faible autour des 5%. À 20h, la température restera à 22 degrés avec un ciel partiellement couvert. À 21h, il fera environ 21 degrés sous un ciel clair. Enfin, à 22h, mesdames, messieurs, la température devrait rester autour des 21 degrés avec un temps globalement calme. Dans l'ensemble, la journée sera donc chaude et majoritairement ensoleillée, avec des températures comprises entre 18 et 28 degrés. La quantité totale des précipitations des pluies prévues reste très faible, autour de 0,1 mm. Le conseil météo du jour, pensez à bien vous hydrater pendant les heures les plus chaudes, particulièrement entre midi et 16 heures. Si vous devez vous déplacer autour des 13 heures, prévoyez tout de même une petite protection contre la pluie, même si le risque reste très faible sur la majeure partie de la ville de Bukavu. Voilà pour la météo de ce mercredi à Bukavu, mesdames et messieurs. Pas de quoi annuler vos activités, mais gardez quand même un œil sur le ciel. Et surtout, rappelons que ce ne sont que des prévisions météorologiques. Les conditions peuvent changer au cours de la journée. Très belle journée à toutes et à tous et restez à l'écoute de Radio Mindeléo, l'onde qui vous unit.

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0: 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En plus bref, voici l'essentiel de votre point quotidien sur le taux d'échange selon la Banque Centrale du Congo. Le dollar américain a fixé à 2266,5700 francs congolais. À Bukavu, sur le marché parallèle, le dollar se négocie généralement entre 2200 et 2400 francs congolais, voire 2500 dans les structures sanitaires ici dans la ville de Bukavu. Sur le mobile money, Airtel Money via Rawbank affiche 2270 francs pour un dollar américain contre 2230 francs sur Orange Money via EcoBank. Pour les autres devises en euros ce matin, c'est 2600,66 francs congolais. Le franc burundais 0,758 francs et le franc rwandais c'est 1,549 francs congolais. Ces taux peuvent évoluer au cours de la journée. Comparez donc les offres et vérifiez les éventuels frais avant toute opération. C'était votre point sur le taux d'échange sur Radio Maendeleo. L'onde que vous venez au plus dans ce qu'il a dit. 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
0: La famille Chiroro cha Nakambiri a la profonde douleur d'annoncer aux frères, amis et connaissances la mort de leur papa Chiroro Emmanuel. La mort est survenue à l'hôpital clinique universitaire de Bukavu Yobe, déçu d'une longue période de maladie. Le décès est en son domicile à Bagira, quartier A, sentier Koué numéro 13, en face de la station. L'enterrement aura lieu jeudi 28 août 2026 à Bushuira, Mulengeza, Ngwabisoma. Le communiqué s'adresse particulièrement aux familles Bagenge à Bushuira, Mulengeza, Bisoma, la famille Chizingizigi, Chiroro à Kinshasa, famille Mirindi Mweze à Bagira, à Bigarura, Malekera, Malekera et le terre Mourula, Marius Alabote, Mouderoa, Jean Bosco à Mungu, Chirimwengoma, Kagui à Bushuira, Mouemeri, Michel à Bagira, Bagenge à Bushuira, à tous les agents de l'OCPT à Bukavu qui ont connu le lustre disparu, à ses enfants Eric Chiroro à Kalemi, Yvonne Chiroro à Kinshasa. Le programme des obsèques de ce jeudi 28 août 2026 se présente de la manière suivante. À 7h30 ce jeudi, retrait du corps de la morgue de l'hôpital. 8h30, exposition du corps à son domicile à Bagira. 10h30, départ pour l'enterrement à Mulengeza Mudaka. Ainsi fait à Bagira les 25 août 2026 pour la famille Chiroro Chanakambiri Emmanuel Alinoku Chiroro François, fils du défunt, signe.
1: Message de condoléances adressé à Monsieur Darius Kitoka Tombo, président sectionnaire de l'Union nationale de la presse du Congo Sud Kivu. Président, c'est avec grand regret que nous venons d'apprendre la mort de votre fils décédé hier, le lundi 24 août 2026, en dehors de la province et de la ville, au nom du Conseil supérieur des audiovisuels communications. C'est ça que, et à mon nom propre, compatissons ensemble cette douleur, que l'éternel Dieu vous garde et vous protège, et protège alors toute la famille. Faites à Bukavu le 25 août 2026, pour ces sacs Sud Kivu, Emmanuel Bilizi Bafa, coordonnateur, signe le présent communiqué.
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1: 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Matière à préparer pour les tests: français et culture générale pour les candidats en sciences sociales et criminologie, en sciences sociales et criminologie et droit, français et mathématiques pour les autres. 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

0: C'est parti avec votre émission, notre émission Les Consommateurs. Je ne suis pas seul au studio, nous allons devoir passer à la présentation des invités. Bonjour et nous allons commencer à notre droite.
1: Bonjour chers auditeurs, auditrices, je suis Hélène Kibukila Patricia.
0: Oui, à ma gauche.
2: Bonjour auditeurs, auditrices de la radio Mind de Léo, Radio Sven ainsi que Mama Radio. Je suis Altina Ruta, juriste des formations dans les domaines des droits des affaires, droits économiques et sociaux. Je suis également passionnée de questions alimentaires.
0: Voilà, et une occasion pour dire également merci à tous les techniciens au niveau de Maman Radio, mais également au niveau des Sven Media, parce que cette émission sera également diffusée en différé à CD Media pour une large couverture médiatique. Alors, les consommateurs de ce jour a retenu comme thématique campagne Marie Chobora Chouleni. Campagne Marie Chobora Chouleni. Et c'est sur ça que nous allons interagir, parce que vous savez que l'alimentation joue un grand rôle, un rôle indispensable dans la vie de l'homme. Donc l'homme qui n'est pas bien alimenté, c'est un homme qui ne peut pas être productif. Si c'est un élève, il va être médiocre, mais également aussi il aura une santé qui va dégringoler. Si c'est un professionnel, il ne va pas au fait réaliser un travail de qualité, mais aussi sa santé va être menacée. Alors nous voudrions poser une question à nos deux invités. Lorsque nous parlons de la campagne de sensibilisation Marie Chobora Chouleni, d'après vous, une telle campagne pourrait poursuivre quel objectif global? Nous commençons par Patricia Hélène.
1: Voilà, cette campagne pourrait avoir comme objectif d'informer premièrement les parents que même étant sur le banc de l'école, on a droit à une bonne alimentation. Ça informe également aux cadres, donc les enseignants, le préfet, les directeurs, que les enfants ont vraiment droit à éviter la malbouffe afin de suivre le cours avec vraiment de l'attention et être nourris, avoir une bonne santé, même étant sur le banc de l'école. Et on doit également informer aux enfants que les trucs qu'ils achètent dans des boutiques au quartier, c'est pas du tout les aliments consistants pour leur santé. Et donc, ils ont vraiment droit à manger les aliments consistants pour leur santé et pour la bonne vie. Voilà.
0: Merci beaucoup. La même question à Altina Ruta.
2: Merci beaucoup pour la question. En fait, la campagne Marie Chobora Chouleni a comme objectif global de garantir le droit à la santé et à l'éducation des enfants en façonnant bien sûr d'une manière durable leur comportement alimentaire et en créant aussi des environnements scolaires qui sont favorables à la nutrition. Ça veut dire que dès le bas âge, dès le jeune âge, on est encore enfant à l'âge scolaire. Là, on doit en fait inculquer à ces enfants de bonnes habitudes, de bonnes pratiques en ce qui concerne l'alimentation saine. Aussi aux parents de se concentrer sur l'alimentation de ces enfants, parce qu'on ne peut qu'être un adulte bien concentré si et seulement si on a été bien nourri dès le bas âge.
0: Merci beaucoup pour toutes ces explications qui nous vont tout droit au cœur. Nous avons comme l'impression qu'ici chez nous, en RD Congo, lorsqu'on aborde des questions relatives à l'alimentation, il y a certaines personnes qui relativisent, d'autres qui disent « Oh, est-ce que ça c'est vraiment important d'en parler ?» Hein? Donc il y a une sorte de négligence également qui caractérise bon nombre de Congolais.

0: responsables au point que nous puissions avoir des parents qui ne soient plus regardants par rapport à l'alimentation, hein, de leurs familles respectives, ou alors des enseignants, des gestionnaires, tout ça, hein, des directeurs, des préfets qui ne soient pas vraiment attentifs à ce genre de questions. Parce que nous tous, nous sommes d'avis que lorsqu'on a résolu les problèmes de la bouffe, lorsqu'on a résolu les problèmes de l'alimentation dans une nation, dans une province, hein, partout ailleurs à travers le monde, lorsque ce problème est résolu, donc c'est le processus de développement qui se met en marche. Si aujourd'hui nous sommes en train de patiner, c'est parce que nous n'avons pas encore gain de cause, hein, par rapport à cette problématique, hein, avec tout ce qu'il y a comme défi alimentaire. Alors je me tourne du côté de Patricia Hélène. D'après toi, qu'est-ce que les écoles pourraient aligner comme activité pour assainir les milieux donc scolaires? Et ici, nous voulons parler de l'écosystème alimentaire, donc qui est promis, hein, un bon écosystème alimentaire, hein. Qu'est-ce que les écoles? Ici, lorsqu'on parle des écoles, donc nous voyons les gestionnaires, les préfets, directeurs, nous voyons les élèves, mais aussi les parents, parce que les parents sont donc des acteurs importants du secteur éducatif. Qu'est-ce qui pourrait être aligné comme activité, comme action, ou alors comme ouvrage? Qu'est-ce qui pourrait être réalisé au niveau des écoles pour que finalement nous, les parents et tout le monde, toute la société, puissent avoir une certaine confiance pour dire nous avons nos enfants à l'école et nous avons la garantie que leur santé est protégée, hein, parce que donc l'écosystème alimentaire scolaire donc est mis en place. Et cela ne fait que rassurer. Alors, je ne sais pas qu'est-ce qu'on pourrait envisager comme action, comme solution, comme ouvrage à construire, je ne sais pas.
1: Bon, avant de parler d'action, solution, je dirais d'abord qu'à 80%, la santé passe par l'alimentation. Et donc, un enfant bien nourri a la garantie de non seulement bien suivre le cours, mais d'avoir une bonne santé à la longue. Alors, moi, je crois que dans des écoles, on doit plutôt penser à mettre des cantines scolaires qui respectent le menu, ayant des aliments de construction, de protection, même de protéines, pour enfin permettre à ces enfants de grandir. Parce que, bon, je me dis, la plupart des temps, les enfants passent ça à l'école. À l'école maternelle, secondaire, primaire, aux universités. Donc, vraiment, la plupart des temps de notre vie, nous passons ça dans des écoles. Et donc, si les écoles acceptaient d'implanter les cantines dans leurs milieux et que les autorités dans des écoles acceptaient de prendre cela, non pas pour acquis, mais comme quelque chose qui venait aider les écoles, ça pourrait vraiment être une bonne chose, ainsi que, bon, je me dis, quand on pense à un projet, donc on a déjà une solution, permettre à Likoski qui a pensé à cela de pouvoir établir le menu qu'ils ont pensé être meilleur pour les enfants et mettre cela en place, ainsi qu'aux parents, d'accompagner les enfants ainsi que à l'équipe qui a pensé à cela jusqu'à la réalisation. Donc, pensez à faire quelque chose comme contribution donnée aux enfants de collation pour enfin profiter de ce qu'on va mettre comme cantine scolaire.
0: Oui, la même question, Altina Ruta.
2: Merci beaucoup pour cette question. En fait, pour moi, ce qu'on peut faire au niveau des écoles d'abord, étant donné que l'alimentation est en fait la première solution pour rester en bonne santé et bien se concentrer, c'est tout simplement implanter des cantines alimentaires au niveau de ces écoles. Mais la question qui va suivre est de savoir ces cantines vont contenir quoi exactement. C'est là qu'intervient bien sûr les rôles des éducateurs, les rôles des gestionnaires, de veiller à ce que dans ces cantines qu'il y ait des aliments frais et des aliments bio et des aliments en fait qui respectent la chaîne d'approvisionnement. Ça veut dire quoi? Soutenir des producteurs locaux, les petits producteurs locaux, acheter chez eux s'est rassuré que ces produits, en tout cas, sont bien transformés et d'une manière

0: tournure qui ne soit pas affectée négativement à la santé. Aussi aux parents de promouvoir ce genre d'initiatives au niveau des écoles, de les soutenir au niveau des écoles et de contribuer à ce que les politiques instaurées au niveau de ces écoles soient de manière durable. Parce que quand il y a des réunions des parents, toute question qui concerne l'évolution des enfants, ça se discute dans ces réunions. Et du coup, si on a ces cantines alimentaires là-bas, si on sensibilise les écoliers, les élèves au risque que présente la malbouffe, au risque que présentent les aliments qui sont trop transformés d'une manière en tout cas non contrôlée, ces enfants seront bientôt des ambassadeurs de la bonne alimentation.
1: Merci beaucoup pour toutes ces informations. Merci beaucoup pour toutes les explications. Parlant de l'espérance de vie, oui, songeant évidemment à la santé qui doit être préservée via une alimentation nutritive, une alimentation saine et durable, cela pose au fait des conditions ou alors c'est une sorte de dynamique éducative qui doit être mise en place pour alerter tout le monde, parce qu'il y a des gens qui peuvent vouloir, comme j'ai à le dire, négliger cette question portant sur l'alimentation, mais plus tard dans la vie, donc on va être dans cet adage qui dit « si jeunesse savait, vieillesse pouvait ». Mais ça sera trop tard, parce que la santé sera déjà rongée. Et là, donc, on sera exposé à la mort, parce qu'on est déjà asphyxié par des maladies chroniques, asphyxié par le diabète, l'obésité, des maladies cardiovasculaires et tout ce que nous pouvons nous imaginer. J'ai suivi une émission, je ne sais pas sur quelle chaîne, sur quelle radio, si c'est Maïndélé ou Mamarit, je ne sais pas, où un médecin était en train de parler de la consommation de boissons fortement alcoolisées. Et il a parlé de cirrhose de foie. Il a dit, lorsqu'on parle de cirrhose de foie, retenez qu'il s'agit du cancer. C'est ce qu'il a dit. Et vous allez voir aujourd'hui que cette boisson, tant même, la consommation de cette boisson, tend même à s'étendre sur notre jeunesse, surtout certains élèves qui vont à l'école déjà ivres ou qui ont des petites bouteilles ça et là, et ça c'est un souci. Mais également lorsque nous visitons nos écoles, est-ce que toutes les conditions sont réunies, les conditions environnementales, les conditions géniques? Et ici je voudrais que vous puissiez placer un mot. Lorsque nous parlons des Malishubora Shulene, c'est en prévision déjà de la rentrée scolaire qui aura lieu le 1er septembre, donc le mardi. Qu'est-ce que vous vous adressez comme message aux parents qui iront déposer leurs enfants, aux élèves qui vont eux-mêmes se déporter jusqu'à l'école, aux directeurs, préfets, gestionnaires, mais également au corps enseignant, par rapport à la tension qui doit être focalisé sur les aspects ou sur les principes de l'hygiène alimentaire? Je ne sais pas qu'est-ce que vous pouvez placer comme mot par rapport à ça. Et parlant de l'hygiène alimentaire, n'oubliez pas non plus de faire allusion aux installations hygiéniques.
0: Ouais.
1: Donc, toilettes, je ne sais quoi. Tout ça, ça fait partie de ce que nous appelons hygiène alimentaire. Est-ce qu'il y a même aussi les dispositifs de lavage des mains? Lorsqu'un enfant est allé faire les petits besoins, lorsqu'il revient de là, est-ce qu'il y a un dispositif de lavage des mains? Et vous allez voir, il revient de là après un temps, paf, c'est un beignet qui chie dans la bouche, tout ça sans se laver. Et même au niveau des universités, hein, on tait les noms, on ne va rien dire, mais des fois, il y a certaines institutions, vous passez à côté, vous êtes asphyxié par une odeur nauséabonde. Alors on s'est dit, mais est-ce que ce sont des milliers d'excellences? Et pourtant, c'est le savoir qui se fait communiquer à ces niveaux-là. Alors, parler de l'hygiène alimentaire au niveau de nos écoles, sans oublier de parler également de l'hygiène alimentaire dans nos maisons respectives. Vous avez la parole.
2: Voilà, en ce qui concerne l'hygiène alimentaire, avec une petite expérience qu'on a, surtout dans nos écoles, la plupart des fois, on a tendance à vouloir quitter par force les écoles dont l'hygiène n'est pas vraiment respectée, en commençant par la cantine. Bon nombre des élèves, des étudiants, ils ont vraiment besoin de partir là où ils auront la facilité de manger même à la pause, parce que c'est un besoin d'abord qui se présente. Et on dit que ventre creux n'a pas d'oreille. Et c'est tellement vrai parce que j'ai constaté qu'il y a même de ces élèves qui fuient le cours seulement parce qu'ils n'ont pas eu le temps de pouvoir manger quelque chose à la pause. Et en rentrant sur l'hygiène, vraiment, la plupart de nos institutions sont sales. Ils sont sales dans de toilettes, vous allez trouver qu'il n'y a même pas de l'eau, il n'y a même pas de papier hygiénique, donc il n'y a pas vraiment l'hygiène qui est respectée. Donc, nous faisons vraiment appel aux autorités des écoles de pouvoir prendre en compte cela, surtout l'hygiène, et accepter même de propositions, parce qu'il y a des séjours qui font de propositions de pouvoir implanter des cantines. Bien sûr qu'ils peuvent proposer leur alimentations, ce qu'ils veulent dans des cantines, mais de pouvoir accepter d'abord cela. Mais surtout mettre l'accent particulier sur ce qu'on appelle l'hygiène, parce que ça fait fuir la plupart des élèves. Imaginez, l'enfant est sorti de la maison étant en bonne santé, mais qui te revient étant déjà malade, soit des infections, soit autre chose. Donc, on doit vraiment songer à cela. Faire même appel à des services de nettoyage. Faire même appel à des services de nettoyage ou à des personnes qui vendent des produits de nettoyage sans procurer, parce que je me dis que dans des écoles, il y a peut-être des sentinelles ou des gens, des agents de propriété. Il faut vraiment prendre compte de cela. Parce que si vous voyez bien, dans la plupart des écoles, là où il y a l'effectif, ce sont des écoles qui respectent non seulement l'hygiène, mais là où il y a également la cantine. Voilà.
1: Oui, la même question, Altina Ruta.
0: Merci beaucoup. Moi, ce que je suis en train de me dire est que les problèmes ne sont pas à l'école. Les problèmes, ce sont en fait des personnes que nous engageons dans nos écoles. Pourquoi? Parce que quand on met en place, par exemple, son établissement, son institution, on se dit que tout est déjà réuni. On s'est dit qu'on a quand même pensé au personnel, on a quand même dispatché les tâches, les fonctions. Telle personne va contrôler, par exemple, la personne qui veille à la propriété de l'institution, y compris aussi ceux qui sont censés surveiller les installations sanitaires. Mais qu'est-ce qui se passe après? Ce qui se passe, en fait, il n'y a pas de contrôle, surtout en ce qui concerne les installations sanitaires. Je parle pour la plupart de nos institutions ici à Bukavu, parce que vous allez vous rendre compte qu'il y a des gens, en fait, qui sont censés s'occuper de ces toilettes-là, premièrement. Mais ces gens, qu'est-ce qu'ils font le matin? En fait, les toilettes sont propres. Et puis, à 10 heures, c'est autre chose. À 12 heures, là, c'est chaos. Maintenant, pour contrôler, pour savoir si quand même la personne a pensé à chaque après une heure ou deux heures de passer et de rendre l'endroit propre, plus que même la salle des classes, c'est compliqué. Et c'est là que je me dis, apparemment, nous avons une mauvaise notion de ce que nous sommes appelés à faire. Et c'est là que j'adresse un petit message aux gens qui sont censés faire le nettoyage, l'hygiène des installations sanitaires au niveau des écoles surtout. Vous n'êtes pas limité à faire les travaux les matins et les soirs quand vous rentrez. Vous êtes obligé à veiller à ce que ces endroits-là soient propres tout le temps. Parce que si vous contrôlez ces endroits-là, vous allez également sensibiliser ces mêmes élèves, ces mêmes écoliers à prendre soin de ces lieux-là. Mais qu'est-ce qui se passe? L'enfant entre dans les toilettes, vous ne contrôlez même pas. L'enfant sort de toilette, vous ne contrôlez même pas. Il y a aussi d'autres personnes qui arrivent et vous font savoir que les toilettes ne sont pas propres. Mais qu'est-ce que vous répondez en retour? C'est compliqué. Et puis, quand vous êtes là, vous assurez que ces endroits-là restent propres. Vous assurez également que ces gens qui fréquentent ces endroits-là, une fois sortis de toilettes, qu'ils se lavent quand même les mains, qu'ils utilisent les savons ou les désinfectants. Mais qu'est-ce qui se passe? Vous ne voyez même pas tout ça. Et c'est ce qui crée beaucoup de maladies. Mais si ces endroits-là resteraient propres tout le temps, seraient en fait en bonne situation, il n'y aurait pas beaucoup de maladies. En ce qui concerne les cantines alimentaires, dès les cantines, donc quand vous êtes dans la cantine alimentaire, dans la cantine scolaire, rassurez aussi à ces enfants un bon climat. Garantissez-les que tout va bien. Garantissez-les que les produits qu'ils vont consommer là-bas n'auront pas d'impact sur leur santé. Il se peut qu'ils peuvent consommer là-bas les produits et que ces produits-là ne soient pas nuisibles à leur santé, mais seulement parce qu'ils n'ont pas veillé à des habitudes hygiéniques. Et c'est là qu'ils trouvent par exemple des maux de ventre, ils trouvent par exemple de la diarrhée. Ça, c'est lié maintenant à l'hygiène de cet enfant-là et à l'hygiène de votre cantine alimentaire. Aux parents, au niveau de maison, en fait, à la maison, veillez à ce que vos enfants soient informés, soient sensibilisés sur l'hygiène des toilettes, sur l'hygiène quand ils mangent, quand ils entrent dans des toilettes et quand ils sortent dans ces toilettes-là. Puisqu'on n'est pas en sécurité, même en étant à l'école, on n'est pas en sécurité. On est en sécurité si seulement si on a été sensibilisé sur les bonnes habitudes hygiéniques et sur les bonnes habitudes alimentaires.
1: Merci beaucoup. Je me tourne encore du côté de Hélène Patricia, qui est au fait une femme qui entreprend dans l'agro-business. Et nous savons qu'il y a une connexion en principe qui devra se mettre en place entre les entrepreneurs et les écoles dans le cadre de fourniture des aliments alimentaires sains ou alors dans le cadre de l'implémentation des cantines alimentaires scolaires, et cela de manière permanente, cela de manière durable. Je voudrais d'abord recueillir de vous votre témoignage. Comment avez-vous commencé les business et qu'est-ce que cela pourrait inspirer aux autres? Parce qu'aujourd'hui, vous êtes l'une des solutions par rapport aux défis alimentaires posés au niveau des écoles et tout autour des écoles. Vous avez la parole.
2: Voilà, je suis Patrice et Service, une entreprise de production de produits qui servent pour l'hygiène. On a vraiment pensé pour les écoles. Qu'est-ce qu'on peut faire pour que nos écoles restent pendant un long moment propres? On a pensé à de savons liquides multi-usages qui servent au nettoyage. Ça nettoie des toilettes, ça blanchit même de kiv quand ça commence à devenir noir. On a pensé à des savons hand wash pour laver les mains. On a des désinfectants et autres produits vraiment qu'on peut nous demander au bon moment. Et en ce qui concerne des cantines scolaires, nous faisons de production locale avec la pâtisserie moderne, si je peux me permettre. Nous faisons des chips avec des bananes plantain d'ici chez nous. Nous faisons deux biscuits avec ces mêmes bananes plantain. Nous faisons deux beignets avec ces mêmes bananes plantain. Donc, on n'a pas pensé non seulement à l'évolution de l'entreprise, on a également pensé à l'évolution de notre communauté. Et la communauté, selon nous, ça commence dès les bancs de l'école. Parce que dans des écoles, nous avons de futurs présidents, nous avons de futurs pasteurs, de futurs grand homme dans le pays. Donc, nous mettons vraiment l'accent particulier sur le manger et l'hygiène.
1: Je n'ai pas encore fini avec vous. Okay. Vous avez lancé un business et vous avez une forte conviction comme quoi les business que j'ai lancés, je vais vivre de ces business. Tu vois que c'est un business solution par rapport aux défis alimentaires qui se posent au niveau des écoles, tout autour des écoles. Comment avez-vous commencé? Avez-vous commencé grand? Qu'est-ce qui s'est passé? Parce que je voudrais que votre témoignage inspire d'autres jeunes qui nous suivent en ce net moment. Ou alors des parents qui nous suivent en ce net moment. Parce qu'il est anormal que nous ayons des jeunes, des jeunes garçons, des jeunes filles hein, qui vont passer tout leur temps en train de regarder la télé, en train de se promener de gauche à droite sans rien faire. Parce qu'à travers la jeunesse, on peut mettre sur pied une dynamique entrepreneuriale qui va au fait prendre racine et qui va être une solution parmi tant d'autres par rapport à tous les défis alimentaires qui nous guettent aujourd'hui.
2: Voilà, alors Patrice et Service est une entreprise qui est née juste avec l'idée. On a conçu l'idée, on s'est dit, ben, on venait de finir l'université, qu'est-ce qu'on peut faire dans la vie? D'où la question, que feras-tu après tes études? Alors, on a lancé un projet qui est non seulement une solution, on a pensé à faire un business plan, un mini business plan qui est pour nous comme un guide. Ça, vraiment,

0: Imaginez également faire l'agro-business des aliments et tout avec 50 000 francs congolais. Bon, la plupart des gens peut-être vont dire que c'est impossible, mais pour nous, vraiment, ça a été possible. Un débit. On dit toujours que chaque débit est tellement difficile, épineux, mais bon, quand on se laisse emporter par la peur, on risque de ne rien faire. Mais pour nous, vraiment, à surmonter la peur, on s'est dit nous lancer parce que il y a quelque chose à dire à mon goût. Avec la force qu'on a vraiment impliquée dans l'affaire, on a commencé. Alors, avec les 50 000 francs, on a commencé d'une façon moderne. On a fait la prise de contact avec quelques personnes qui vendent le matière première. On n'a pas vraiment voulu commencer de façon magasin. Donc, on est parti dans le marché des Kadutu, à l'endroit communément appelé Tchabouaki. On a pris quelques récipients de très mauvaise qualité, mais on a pris soin de laver ces récipients. On a mis dedans nos savons et on a eu le courage de proposer à quelques personnes qu'on a ciblées. Et surtout, bon, j'ai place à moi, quand vous voulez vraiment faire une chose et savoir la sincérité des gens, il faut partir chez des personnes qui ont le réel plaisir de vous dire la vérité, même si ça va blesser. Parce que pour nous, on s'était dit, bon, on a produit, peut-être c'est la plus meilleure qualité qui puisse exister. Mais gloire à Dieu, on est parti proposer nos produits chez quatre personnes qui nous ont vraiment dit la vérité en face, comme quoi, bien sûr, vous avez produit, bien sûr que vous avez mis votre argent en jeu, mais sachez que votre produit n'est pas vraiment la meilleure qualité des choses qu'on a voulu avoir. Et donc, on est rentré, on a retravaillé sur la qualité chaque jour. On est rentré chez ces gens parce que on savait déjà que ce sont les personnes qui ne veulent pas seulement nous encourager, mais ils veulent aussi que nous puissions prospérer dans ce que nous faisons. Et donc, on a continué à le faire, on n'a pas lâché l'affaire, bien que de temps en temps, nous voulons lâcher et on sent que ça pèse vraiment sur nous. Il y a des taxes, il y a de pression, il y a même la famille qui nous décourage, mais bon, on s'est dit, on ne doit pas lâcher parce que pour moi, lâcher l'affaire, c'est être lâche.
1: Vraiment.
0: Être lâche comment? Parce que c'est non pas seulement la solution qui doit aider Patricia Service pour avoir l'argent, pour aider d'autres femmes à se découvrir dans l'avenir, mettre en marche une usine, parce que c'est ça au fait l'objectif global, mettre en marche une usine de production en RDC dans la ville de Bukavu, mais plutôt on a voulu résoudre un problème qu'on a constaté, non pas seulement dans des familles, mais également dans des écoles en
1: Voilà.
0: particulier.
1: Merci beaucoup, Patricia. Donc, on sent qu'on se retrouvera encore un autre jour pour parler. Juste une recommandation, Tinat, une recommandation, une brève recommandation.
2: Nous recommandons en fait aux parents ainsi qu'aux gestionnaires d'école, aux élèves, de veiller donc à ce que le milieu scolaire, surtout les installations sanitaires, soient propres, ainsi que la cantine alimentaire soit toujours je dirais, en bon état, et aussi de s'approvisionner au niveau des producteurs locaux.
1: Voilà, une occasion pour nous de saluer la prestation du professeur Kado qui était avec les agripreneurs hier dans une séance de coaching sur le marketing collectif, sur le leadership et la gouvernance des entreprises agroalimentaires. Et d'ailleurs, de ce coaching, il y a eu quelques résolutions, notamment d'ici là, il y aura des agripreneurs qui iront vers les membres de la FEC pour échanger sur les business qui pourraient être faits, donc en collaboration entre les membres de la FEC et eux-mêmes, mais également aussi certains supermarchés qui sont déjà opérationnels ici chez nous. Merci beaucoup pour les auditrices et les auditeurs qui ont prêté oreille attentive tout au long de cette émission. Et nous allons au fait nous retrouver à Mama Radio, nous allons nous retrouver à Sven pour la rediffusion. Et nous saluons encore tout le travail abattu par Anissé Akonkwa ici à Radio Maindeleo et tous les autres techniciens. Nous voyons Joseph du côté Mama Radio, nous voyons également Alain Choukourou du côté Sven et Patrice et Patrick Marigané. Voilà, nous sommes en train de clôturer cette émission. Devant ce micro, c'était votre humble serviteur, le pasteur Janvier Makombe Kabaré. Nous étions avec
0: Hélène Kipuki, la Patricia.

remercie beaucoup à la prochaine occasion. Que Dieu nous bénisse et que Dieu nous amène à nous réveiller pour faire du bon travail qui, au fait, va aller dans le sens de résoudre les problèmes ou les défis alimentaires au niveau de notre société. Bye bye.

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0: Mesdames, messieurs, bonjour. Les hélicoptères de la MONUSCO déployés dans le cadre du mécanisme conjoint de vérification élargie plus de la surveillance du cessez-le-feu sont arrivés lundi 24 août à Minembwe en territoire de Fizi. Il s'agit de la première mission de vérification du cessez-le-feu à Minembwe dans la province du Sud Kivu. Le déploiement de cette mission à cette date a fait suite aux engagements convenus à l'issue de la retraite d'évaluation tenue du 17 au 21 août en Suisse entre les représentants de Kinshasa et ceux de l'AFC M23. La mission de vérification du cessez-le-feu à Minembwe est perçue comme le premier test concret sur le terrain des nouveaux engagements pris au terme de ce nouveau random mené en Suisse dans le cadre du processus de Doha. Pour en parler, nous recevons Josaphat Moussamba, chercheur congolais au GEC SH, une unité de recherche du Seruki SP de Bukavu. Parlons-en, le reçoit ce jour. Josaphat Moussamba, bonjour. Dans le cadre du processus de Doha, le gouvernement de la RDC et l'AFSAM 23 se sont réunis encore en Suisse et ont convenu de mettre en œuvre les engagements communs. Les deux parties ont décidé d'organiser une première mission de vérification du cessez-le-feu qui s'est déployée le lundi à Minembwe. Quelle analyse faites-vous de l'issue de cette énième réunion organisée entre les deux parties dans le cadre du processus de Doha? S'agit-il réellement d'une avancée positive du processus de Doha?
1: Alors, merci beaucoup, messieurs les journalistes. Pour répondre à votre première question, je pense que les processus qui se sont transposés en Suisse connaissent des avancées, mais minimes, de la part de certains belligérants. Si, pour moi, la RDC et la FN23 sont sur les terrains de négociation, je crois que les groupes armés locaux, le Wazalendo, qui sont exclus, cela n'est pas un bon signe d'ouverture au dialogue avec les parties au conflit. Ensuite, ces réunions, à mon humble avis, accompagnées des Américains, des Qataris, de la Suisse aussi, sont des étapes cruciales pour les partis qui doivent ajuster, si vous voulez, leurs divergences en ce qui concerne le protocole de Doha et leur mise en œuvre. Comme je l'ai souligné, pour une partie aux négociations, c'est une avancée, car elle traite d'égal à égal maintenant avec l'État congolais, Autrefois, c'était des terroristes. Par ailleurs, c'est aussi un moment de disculper le voisin, les forces amies qui s'en réjouissent. Cependant, j'ai comme l'impression que les enjeux géostratégiques autour de Haut Plateau vont constituer, si vous voulez, un obstacle à ce processus-là. Ces négociations de Berne, Suisse, c'est une étape cruciale, comme je l'ai dit encore. Car désormais, on va suivre le cessez-le-feu, il va sécuriser les parties belligérantes et, à travers ce processus, veiller à ce que les régulations ou les dispositions soient observées. Par ailleurs, je doute que les parties les respectent.
0: Josaphat, pourquoi c'est Minembwe qui est choisi comme première destination officielle de cette mission de vérification?
1: Pourquoi c'est Minembwe qui est choisi? À mon avis, les raisons suivantes sont, pour moi, les plus pertinentes ou celles qui ont été mises sur la table pour comprendre pourquoi c'est Minembwe. D'abord, le contexte socio-sécuritaire et la diversification des théâtres de combat autour de l'anneau Minembwe. Donc, c'est plusieurs villages et lignes de front sont nombreux dans le haut plateau d'Uvira, Fizi et Mwenga. Et pour moi, c'est une des raisons. Deuxième raison, le fait qu'une des parties ait récemment été à Minembwe et a renforcé ses dispositifs militaires et logistiques de combat dans le haut plateau, je pense que c'est qui, selon moi, rend cette zone plus prioritaire que n'importe quelle autre. Par ailleurs, une autre raison, c'est le fait qu'une des parties voudrait, sans anticiper, prendre le contrôle de ces zones de haut plateau pour contraindre une autre partie à faire sa volonté. Soit les FARDC, soit la FN23 et ses alliés controversés. Ainsi, le mécanisme conjoint de vérification élargie plus juge que cette zone est prioritaire afin de stopper ses ambitions des uns des autres. Et pour finaliser, enfin, selon les sources locales, l'une des parties aurait multiplié le processus d'extension de son territoire d'aller au plateau. Et ça continue jusqu'à maintenant. Donc, des renforts seraient venus, se sont déversés dans le haut plateau. Il y a lieu de penser que dans ce processus, cette partie au conflit a exigé au mécanisme congé des vérifications plus que ces zones où se trouvent ces forces, alliées ou coalisées, soient, si vous voulez, concernées par le processus de cessez-le-feu afin de les garder en dehors des attaques FRDC et leurs alliés FDNB, tout comme les Ouazalendo. Donc, pour moi, ces réseaux-là sont majeurs.
0: Enfin, pensez-vous que le mécanisme conjoint des vérifications élargies plus est de nature à faire asseoir le cessez-le-feu?
1: Je ne voudrais pas répondre par oui ou non, mais je vais y aller par quatre arguments. D'abord, on dit souvent que la marche des 1000 pas commence toujours par le premier. À mon avis, il s'agit d'un processus qui commence. Observons-les et voyons comment il va mettre en œuvre ces dispositions et les processus de vérification de cessez-le-feu entre les parties belligérantes. Ensuite, les mécanismes conjoints de vérification plus devraient être conscients que ce processus est inclusif et montrer aux agents de la sécurité des parties qu'ils doivent respecter les casques bleus de l'ONU. Des sources locales dans le Nord Kivu me rapportent que des intimidations dont ces derniers sont victimes de la part des agents de sécurité, surtout d'une des parties au conflit, ne montrent pas le respect des casques bleus. Pourtant, la MONUSCO apporte un appui au mécanisme. C'est pas le contraire. Et pour clôturer, j'ai craint que les questions liées aux conflits locaux, comment on gère les politiques armées, les politiques de combat des Ouazalendo, et comment est-ce que les dynamiques régionales, et surtout la question du gouvernement congolais, surtout les questions de Washington, entre le gouvernement congolais et le gouvernement rwandais, et les rôles des groupes armés burundais qui se sont réactivés dans ces zones-là, ne nuisent à ces processus.
0: Josaphat Moussamba, nous vous disons merci.
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0: Mesdames, Messieurs, bonjour et bienvenue pour suivre ce Radio Journal. De titre, le ministère de l'Enseignement supérieur, Université des Sciences Scientifiques et Innovation suspend jusqu'à nouvel ordre les activités académiques et para-académiques dans plusieurs établissements publics de Bukavu et Goma. Compte rendu dès le début de ce Radio Journal. Et le mécanisme conjoint de vérification élargie plus peut-il réellement consolider les essais le fait dans l'est de la RDC pour un chercheur du groupe d'études sur les conflits sécurité humaine? Son activation constitue une étape importante du processus de Doha, mais son efficacité dépendra du respect des engagements par les parties et de la maîtrise des groupes armés actifs sur le terrain. Son analyse dans ce Radio Journal. Voilà donc tout pour le sommaire. Dans quelques instants, les détails.
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0: Le ministère de l'Enseignement supérieur, universitaire, recherche scientifique et innovation suspend jusqu'à nouvel ordre les activités académiques et para-académiques dans plusieurs établissements publics de Bukavu et Goma. Dans des correspondances rendues publiques et consultées par Radio Mendeleo, mercredi 26 juillet 2026, il a indiqué que la mesure concerne l'année académique 2026-2027 et elle est motivée par la situation sécuritaire jugée particulièrement préoccupante dans les deux villes. À Bukavu, elle touche notamment l'université officielle de Bukavu Yobe, l'IEC, l'ISTEM, l'ISP, l'ISDER et l'ISAM. À Goma sont concernées l'université de Goma ainsi que l'IEC, l'ISTEM, l'ISTA et l'ISP. La suspension porte notamment sur les inscriptions et réinscriptions, les enseignements, les évaluations, les délibérations et tout autre acte pouvant conduire à la délivrance d'un titre académique pour l'année 2026-2027. Une exception est toutefois prévue pour les étudiants finalistes de l'année académique 2025-2026 dont le cursus n'a pas pu être achevé. Ils peuvent poursuivre les activités nécessaires à la finalisation de leurs études dans des établissements légalement établis. Dans une note circulaire, la ministre demande également aux établissements situés dans les zones non affectées par les conflits de faciliter l'accueil et l'intégration académique des étudiants provenant des zones touchées. Une attention particulière est accordée aux étudiants en médecine et aux finalistes. Par ailleurs, le ministre ordonne la suspension du paiement des rémunérations des 48 membres du personnel de l'ESU et de la recherche scientifique accusés d'avoir rejoint l'AFSAM 23, de lui avoir prêté allégeance ou d'avoir accepté d'exercer des fonctions sous son autorité. La mesure intervient en attendant l'aboutissement de leur procédure de révocation. Et à moins d'une semaine de la rentrée scolaire 2026-2027, prévue le mardi 1er septembre prochain, un faible engouement est observé sur le marché des fournitures scolaires à Bukavu. Dans le grand marché de Kadutu, au marché dit chez Baba Chingazi au feu rouge et à Nyawira, les vendeuses et vendeurs rencontrés indiquent que très peu de personnes sont visibles pour effectuer des achats des fournitures scolaires. Au cours d'une descente effectuée dans différents marchés lundi dernier, il s'observe que les acheteurs arrivent à compte-gouttes. Les vendeuses et vendeurs pensent que ce faible engouement fait partie des effets de la situation actuelle où plusieurs ménages sont faibles économiquement. De même, ajoute-t-il, des revendeurs qui venaient des territoires pour se ravitailler en stock dans la ville n'arrive pas comme c'était auparavant. Une vendeuse rencontrée au marché dit chez Baba Chingazi espère que la situation de la vente pourrait s'améliorer quelques jours avant la rentrée. On l'écoute.
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3: quelques-uns arrivent pour acheter, d'autres demandent juste le prix. Nous ne savons pas si c'est la crise ou s'ils achètent quelque part. Mieux l'année passée, à 7h, il y avait l'engouement. Il ne reste que 2 semaines, mais les parents ne viennent pas acheter. La marchandise est là, mais pas d'acheteurs. Nous nous demandons s'il y aura rentrée scolaire ou pas.
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0: Il fustige également le comportement de certains responsables d'établissements qui, malgré l'interdiction du gouvernement, continuent d'exiger l'achat des fournitures scolaires dans leurs écoles. Précisons que la rentrée scolaire 2026-2027 est prévue le 1er septembre 2026, selon le calendrier scolaire 2026-2027 publié par le ministère national de l'Éducation. Vous suivez Radio Mendeleo dans quelques instants, la suite de ce radiojournal.
4: Calais, d'autres sont restés en débat. Pour les familles d'accueil à Numbi et dans d'autres.
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0: Nous changeons de chapitre à présent. L'activation des premières missions dans le cadre du mécanisme conjoint des vérifications élargies plus constitue une étape cruciale dans le processus de Doha car elle permettra de sécuriser les parties belligérantes et veiller à ce que l'ordre règne sur le terrain. Ainsi pense Josaphat Moussamba, chercheur au groupe d'études sur les conflits et la sécurité humaine, GEC-SH, une unité de recherche du Serouki ISP de Bukavu. Selon lui, le mécanisme conjoint des vérifications élargies plus est de nature à restaurer les cessez-le-feu progressivement car, dit-il, la marche de 100 pas commence toujours par le premier. Cependant, il craint que les parties ne respectent leurs engagements et que certaines dynamiques des conflits locaux comme le Wazalendo et d'autres groupes étrangers ne nuisent à ce processus. Joseph Moussamba au micro de Radio Mendeleo.
6: D'abord, on dit souvent que la marche des 1000 pas commence toujours par le premier. À mon avis, il s'agit d'un processus qui commence. Observons-les et voyons comment il va mettre en œuvre ses dispositions et les processus de vérification des cessez-le-feu entre les parties belligérantes. Ensuite, les mécanismes conjoints de vérification plus devraient être conscients que ce processus est inclusif et montrer aux agents de la sécurité des parties qu'ils doivent respecter les casques bleus de l'ONU. Des sources locales dans le Nord-Kivu à Goma rapportent que des intimidations dont ces derniers sont victimes de la part des agents de sécurité, surtout d'une des parties au conflit, ne montre pas le respect des casques bleus. Pourtant, la MONUSCO apporte un appui au mécanisme, c'est pas le contraire. C'est une étape cruciale, car désormais, on va suivre le cessez-le-feu, il va sécuriser les parties belligérantes, et à travers ces processus, veiller à ce que les régulations ou les dispositions soient observées. Et pour clôturer, je crains que les questions liées aux conflits locaux, comment on gère les politiques armées, les politiques de combat de Wazalendo, et comment est-ce que les dynamiques régionales, surtout les questions de Washington, entre le gouvernement congolais et le gouvernement rwandais, et les rôles des groupes armés burundais qui se sont réactivés dans ces zones-là, ne nuisent à ce processus.
0: Et la vie peine à reprendre son cours normal dans plusieurs villages du groupement des Iralo dans les hauts plateaux du territoire de Calais où des violents combats ont opposé ces dernières semaines des combattants Wazalendo aux troupes de l'AFC M23. Les détails avec Alain Kabik.
4: Il s'agit principalement des zones comme Chanje, Lumbishi, Chambombo, Kalunda, Tushunguti, Katenderi, Mutale et Matutira qui restent presque inactifs dans leur globalité à la suite de l'incertitude sécuritaire. Des centaines d'habitants n'ont pas réussi à retourner dans leur village après avoir fui ces combats qui ont conduit à la chute de l'ensemble du groupement des Iralo aux mains des troupes de l'AFC M23. Si certains de ces déplacés ont pris la direction de la province voisine du Nord Kivu, notamment à Masisi et à Walikale, d'autres sont restés en débandade dans la brousse, alors que d'autres ont pris d'assaut les écoles ou encore les familles d'accueil à Numbi et dans d'autres zones. Pour l'instant, certains ont commencé à rentrer chez eux, témoigne un responsable d'une organisation locale contactée, mais qui précise que

0: Des mouvements ont repris entre certaines parties du littoral et la cité de Changé, avec notamment la circulation des motos. En clair, la situation reste volatile au vu de l'intensité des combats qu'ont vécu les habitants de cette zone, mais aussi la persistance des poches de résistance dans certaines parties des Iralo, conclut notre source.
1: Et pendant 7 ans, plus de 1500 ménages déplacés vivant en famille d'accueil et retournés sont en situation de grande vulnérabilité dans plusieurs villages de la presqu'île de Bouzi-Boulenga, dans le groupement de Bouzi en territoire de Calais. C'est ce qu'on peut lire dans un communiqué consulté par Radio Mendeléo, mardi 25 août, et signé par les cellules d'animation communautaire CAC en sigle et les relais communautaires dans cette partie du sud Kivu. Ces structures indiquent que la situation humanitaire continue de se détériorer dans plusieurs villages de la zone. Selon le chiffre communiqué, 1340 ménages déplacés vivant en famille d'accueil sont recensés dans les villages concernés. Il s'agit notamment de 125 ménages à Moulala, Nyarubuye, Vae, Boati et Boumba, 280 à Tchondo, Bunyunda, Bunyuedju, Bubale, Kianda et Nyundo, 190 à Mutibwe, 350 à Mwanga, 100 à Kitembo et 300 à Butumba. À côté de ces déplacés, le même communiqué fait état de 1755 ménages retournés dans ces différents villages. Ces familles vivent essentiellement des petits travaux journaliers dans le champ. Elles peuvent gagner entre 2500 et 3000 francs congolais par jour. D'autres se transforment en porteurs des bagages et produits agricoles pour gagner entre 500 et 1000 francs congolais, selon le poids du colis, précise le communiqué. Pour Sadi Kijuj, membre du réseau de protection et de plaidoyer à Maniaminova, ses revenus ne permettent pas aux ménages de couvrir leurs besoins essentiels. Il plaide pour une assistance urgente en vivres et biens non alimentaires en faveur de toutes ces familles. Et nous changeons de discipline, comme pour le cas des incendies, principalement durant la saison sèche. La ville de Bukavu enregistre des catastrophes naturelles qui provoquent des morts et d'importantes pertes matérielles durant la saison pluvieuse. Chaque année, lors des premières pluies, généralement entre août et décembre, des familles entières perdent leurs proches et d'importants investissements suite à ces catastrophes. À l'approche de la saison des pluies, Radio Mendeléo fait un tour dans la ville de Bukavu dans l'objectif d'éveiller la conscience des habitants. Et c'est avec Myriam Mufano.
2: Dans les trois communes de la ville de Bukavu, plusieurs espaces ont été déclarés impropres à la construction. Dans la commune de Kadutu, l'arrêté cible, les flancs des cliniques universitaires Mwanzi situés au quartier Nkafu, les sites de l'Institut technique Fundima Ndeleo Itfem en sigle, au côté gauche de la route menant vers l'Institut supérieur des techniques médicales ISTEM, et les sites de l'ISDR sur les flancs droits de la route Place de l'Indépendance menant vers les lycées Wima ainsi que les sites dénommés Kabwakasiri. L'arrêté parle également du site Ikanga, situé sur les flancs droits de la rivière Ruzizi, en face des Tchangougou au Rwanda, ainsi que les flancs droits attenant à la rivière Ruzizi après Guiamba. En plus de l'interdiction d'y ériger des constructions ou y résider à quelque titre que ce soit, toutes les opérations de lotissement, des concessions, des distributions, d'affectation de parcelles, des modifications du relief du sol ou de déboisement y sont interdites. 7 ans après, l'arrêté semble ne rester qu'un assemblage de simples écrits. En effet, sur les sites précités, ce sont des maisons qui naissent tous les jours, les unes étant suspendues sur les autres ou encore sur les structures moins solides. En 2023, par exemple, seule la commune de Kadutu avait enregistré 20 morts suite aux éboulements survenus notamment au quartier Nyakaliba, Kafu et Nyamugu. Des ans plus tard, ce sera les tours de Boholo 3 et Guiamba, où trois familles ont disparu avec un total d'au moins 15 personnes ensevelies dans des décombres. Ces nouvelles infrastructures érigées sur les sites classés comme dangereux suscitent une forte inquiétude au sein de la société. Des observateurs s'indignent de voir que cela soit encouragé par les autorités qui livreraient des autorisations de bâtir et autres titres fonciers sur ces terres. D'autres s'inquiètent de voir que les habitants qui, malgré le fait d'avoir assisté aux catastrophes mortelles sur un site, n'hésitent pas à y reconstruire. Face aux pluies qui s'annoncent, les observateurs appellent à la vigilance et à l'action de l'autorité. Ceci passe par la surveillance permanente de murs de soutènement, le curage permanent de caniveaux et petits ruisseaux, s'interdire de jeter les déchets et les bouteilles plastiques dans le collecteur Kawa et la rivière Ouécha, mais aussi s'y rassurer de la capacité des maisons construites sur des pentes à résister aux coups induits par les eaux des ruissellements sur les sols. prenant l'exemple de pluies qui se sont abattues sur une bonne partie de la ville de Bukavu la nuit du lundi à mardi 25 août 2026, avec des tas de déchets charriés par les eaux de ruissellement, les mêmes observateurs invitent la mairie à repenser la

0: politique de gestion des déchets pour prévenir les pires.
1: Et avant la fin de ce radio-journal, la coordination des mutualités Bachibavu pour le développement comme UBAD en sigle exige des enquêtes sérieuses pour mettre au clair les événements liés aux assassinats et pillages des biens de certains de ses membres exerçant le commerce ambulant dans l'espace Lega, principalement à Chabunda. Cette recommandation est contenue dans une correspondance adressée au vice-premier ministre en charge de l'Intérieur après la publication des lettres où certaines personnalités contestent la véracité de ces événements. Détail avec Hélène Boudjiri.
2: Pour la Comibad, il s'agit des faits vérifiés qui méritent une attention particulière des autorités car au moins 57 commerçants ambulants ont déjà été tués à Chabunda. Les signataires de cette correspondance, à savoir les présidents territoriaux de cette structure et d'autres organisations membres, estiment que la réaction de la notabilité Lega vivant à Kinshasa est de nature à semer la division au sein des communautés au lieu de prôner la cohésion sociale. Ainsi, le coordonnateur pays ad intérim de la Comibad, Megabo Tcherubala Pascal, appelle à une enquête crédible pour que les responsabilités soient établies. Il appelle également les communautés vivant au sud Kivu, essentiellement les peuples Lega et Bachibavu, de ne pas prêter oreille aux messages des haines et des divisions, mais de travailler main dans la main pour le développement et promouvoir le vivre ensemble, surtout en cette période de crise. Et au sujet de cette actualité, la société civile du sud Kivu envisage une rencontre entre les représentants des deux communautés afin de trouver une solution et ramener la paix entre elles. Au cours d'une réunion avec le comité directeur du Lusu Lega général, son président Sami Jean Takimbula est revenu sur la nécessité de la paix entre communautés, précisant que le réseau derrière ces assassinats doit être démantelé. On l'écoute.
3: On a brossé sur les conflits qui dégénèrent aujourd'hui, c'est le phénomène Kimbilikiti avec la communauté Lega et la communauté Shi. La communauté Shi, nous nous sommes déjà familiarisés, nous travaillons ensemble, nous vivons ensemble. On ne pouvait pas ne pas rester sans évoquer ces problèmes. C'est pourquoi la société civile a demandé aussi aux notables Lega pourquoi cette problématique perdure, qu'on ne peut pas trouver une solution idoine. Et ils ont jeté l'air dévolu de dire que, comme société civile, c'est bien de prendre le lead, d'appeler toutes les parties prenantes et voir la voie de sortie et pourquoi pas cesser définitivement cette mauvaise pratique au niveau des entités où il y a le phénomène Kimbirikiti, alors que ce n'est pas Kimbirikiti. Kimbirikiti n'a jamais tué. Ce sont les bandits qui se cachent derrière le phénomène Kimbirikiti. Et donc, nous interpellons la conscience des autorités aussi, mettre les mains à ces gens-là, le Moulega doit prouver à combien il est hospitalier.
2: Et dans une réunion de présentation du nouveau comité directeur du Lusu Lega général, dirigé par Maître Basola Mulonda Apollinaire, l'autorité provinciale a insisté sur la cohésion entre communautés et leur a demandé de ne pas politiser la structure.
1: Exactement 12h17 par ici prend fin ce radio journal. Merci infiniment à vous tous de nous avoir suivis. Au revoir.

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fidèle auditeur de la radio Mendeleo, nous vous saluons de partout où vous nous captez à ce net moment. Vous êtes dans votre émission Agenda de la paix et du développement. Agenda de la paix et du développement, magazine produit donc par l'organisation La Voix des Ambassadeurs de la Paix. Et pour cet après-midi, je suis votre humble serviteur Jean-Vie Kacha à la présentation de votre magazine. Je ne serai pas seul pour dire que je serai entré dans mon logo, mesdames et messieurs. Sinon, je suis avec un éminent invité que vous allez découvrir, it and not, comme disent les latinistes. Sinon, restez aux aguets de votre magazine.

0: Et comme je le disais, mesdames et messieurs, vous êtes à l'écoute de votre magazine Agenda de la paix et du développement. Agenda de la paix et du développement, une émission qui met plus en votre connaissance en matière de la paix. Nous parlons éducation à la paix, nous parlons masculinité positive, nous parlons développement, nous parlons environnement dans ces magazines, mesdames et messieurs, pour ne citer que c'est. Et comme je l'ai dit tantôt, je ne suis pas seul dans ces bons studios de la radio Mindeléo. Donc, pour dire que je ne suis pas seul sur ce plateau, j'ai vu octroyer la parole à mon éminent invité pour qu'il puisse essayer un peu de se présenter. Bonjour, cher invité.
1: Bonjour, cher présentateur. Merci pour la parole. Je suis Xanti Bagugumba Benjamin, membre de Global Peace and Transformation, GLOBT ISPL.
0: Merci beaucoup, cher Benjamin, c'est Benjamin Accenti, avec qui je suis dans ces bons studios de la Radio Mindeléo. Et nous allons décortiquer sur la thématique autour de la médiation, réconciliation et justice sociale, les fondements d'une paix durable dans les communautés affectées par les conflits. Mesdames et messieurs, médiation, réconciliation, justice sociale, les fondements d'une paix durable dans les communautés affecté par le conflit. Comment comprendre les enjeux, mesdames et messieurs? Mais dans le préambule de ce magazine, je vais dire par rapport à la thématique de cet après-midi que l'Est de la République démocratique du Congo connaît plusieurs décennies de conflits complexes liés aux questions de sécurité, d'identité, de gouvernance, d'accès à des terres, aux ressources naturelles. Et ces conflits ont provoqué des déplacements des populations, des traumatismes et de la méfiance entre les communautés, mais aussi l'affaiblissement des tissus sociaux. Dans ce contexte, la paix durable ne peut être seulement l'absence de guerre et doit être une reconstruction profonde des relations humaines, mais aussi des structures sociales. Comment comprendre alors la thématique que nous serons en train de décortiquer? Vous pouvez essayer d'intervenir via WhatsApp sur le 97 48 41 507. Et là, nous allons peut-être octroyer la parole à notre invité pour qu'il essaye un peu de nous parler ou de nous donner sa lecture par rapport d'abord en globalité par rapport à la thématique de ce soir. Cher Accent, comment vous comprenez cette thématique qui est la médiation, réconciliation, mais aussi la justice sociale comme des fondements d'une paix durable dans des communautés affectées par des conflits comme les nôtres? Quelle est votre lecture par rapport à la thématique?
1: Ah oui, merci encore une fois pour la parole, cher présentateur. Au préalable, je dois souligner que cette thématique est très intéressante au regard de la situation que traverse notre communauté, en particulier l'Est de la République démocratique du Congo, qui est frappé par plusieurs conflits depuis plusieurs décennies. Alors, la médiation, la réconciliation, la justice sociale, comme fondement d'une paix durable dans les communautés affectées par les conflits. Il faut partir du postulat selon lequel la paix ne consiste pas seulement à faire taire les larmes. Elle consiste aussi à faire tisser de bonnes relations dans la communauté, à assurer le bon fonctionnement de la justice avec équité et transparence, à bien assurer l'expérience et la confiance dans la communauté, ainsi que mettre aux communautés de vivre ensemble, permettre aux communautés de vivre ensemble selon la dignité. Alors, ces mots-clés dans ce sujet, dans cette thématique, notamment la résiliation, la réconciliation et la médiation, coïncident et sont complémentaires pour espérer à une paix durable. Voilà pourquoi la médiation en soi est un mécanisme de règlement des conflits via les dialogues. La résilience consiste aussi à encourager, la réconciliation consiste à encourager, à tisser de bonnes relations dans la communauté. Et la justice sociale s'intéresse même aux causes profondes des conflits dans la société.
0: Merci. Voilà donc la lecture en globalité de notre cher invité par rapport à notre thématique de ce soir, où il était en train donc de nous montrer que la médiation est un mécanisme pour ne pas continuer, peut-être à le paraphraser, un mécanisme pacifique qui permet aux personnes ou aux groupes ou aux communautés, alors en désaccord, de se rencontrer autour d'un dialogue et de trouver un cadre sécurisé pour essayer un peu d'échanger aux divergences qui leur opposent. Et c'est là, pour le compléter, je vais dire que ça favorise l'écoute et la compréhension mutuelle, mais aussi ça identifie les causes profondes du conflit et recherche aussi des solutions acceptables pour toutes les parties, mais aussi ça peut aussi prévenir la reprise des violences. Et dans ces cas, on peut espérer donc à aller ou à se diriger tout juste vers la paix. La réconciliation, comme l'a dit notre invité Axon, consiste aussi à guérir les blessures et reconstruire la confiance entre les communautés qui étaient déjà entre les communautés qui étaient déjà déchirées, des tissus sociaux qui étaient déchirés, dirais-je. Et elle exige dans ce cadre la reconnaissance des torts commis, la vérité et la mémoire collective, mais aussi le respect des victimes. Et, en plus de cela, la reconstruction des relations basées sur la confiance. Et là, on est au sens ou au niveau de la réconciliation. La justice sociale, comme il l'a bien dit, traite les causes profondes des conflits et en impliquant la justice sociale, on va alors prendre les principes comme l'égalité des chances, la participation de toutes les couches de la population à la prise des décisions, la protection des droits humains, mais aussi une répartition équitable des opportunités. Nous évoluons toujours dans notre émission Agenda de la paix et du développement et nous sommes avec Monsieur Axanti Benjamin, un activiste donc de la paix mais aussi de l'environnement, pour ne pas peut-être pour rappel. J'y vais maintenant encore une fois lui demander la question comment est-ce que la médiation, la réconciliation, mais aussi la justice sociale devient concrètement alors des mécanismes ou des fondements d'une paix durable, parce que il a essayé de nous montrer d'abord l'essence, dans quel sens et dans quel niveau, mais dans notre contexte comme ici à l'est de la République démocratique du Congo, comment cela pourrait alors nous aider si on fait le recours à la médiation entre les parties en conflit, si on fait recours à la réconciliation et qu'on essaie en tout cas de les mettre bien, d'asseoir une bonne réconciliation pour qu'on essaye un peu de sortir de ce cycle de violence, mais aussi d'appliquer la justice sociale au trichement de la, peut-être de distribution, je ne sais pas. Qu'est-ce que vous pouvez nous dire quant à ça, pour ne pas peut-être vous anticiper, cher Accent.
1: Merci encore une fois, cher auditeur. La question est belle et bien de savoir comment la réconciliation, la justice sociale ainsi que la médiation peuvent contribuer ou bien peuvent être considérés comme le fondement d'une paix durable dans une communauté. Et voilà, comme je l'ai dit bien avant, la médiation consiste à faire un dialogue. Alors, pour qu'on puisse espérer à une paix durable dans une communauté, ces éléments sont très importants. Allant bien de la justice sociale, vous comprendrez avec moi que pour résoudre un problème dans la communauté, il faut bien avant au préalable chercher à étudier les causes profondes. Et lorsqu'on a déjà étudié les causes profondes, on se pose la question, pourquoi ce conflit? Quelles sont les causes de la naissance même? Quelle est l'origine de ce conflit? C'est par là qu'on, lorsqu'on a déjà documenté les causes, on cherche alors à mettre ensemble les parties litigieuses, les individus qui ont des conflits. Voilà pourquoi on les amène au dialogue. Lorsqu'on pose les dialogues, on invite les parties prenantes. Il y a un médiateur qui est là pour essayer de chercher des solutions. Voilà pourquoi il est bon de faire le principe ou bien d'utiliser le principe de la participation. Lorsque la communauté est dans un conflit, il est en tout cas bon de faire participer cette communauté au processus de paix. Voilà pourquoi lorsqu'il y a un conflit, lorsqu'on a déjà documenté les conflits, on est dans, en tout cas dans la justice sociale, et lorsque on fait les dialogues, on est dans la médiation, et lorsqu'on est dans la médiation, c'est par là alors qu'on cherche la résilience qui consiste alors à tisser de bonnes relations pour que les gens vivent ensemble avec bonne collaboration, avec amour, avec considération, ainsi de suite. C'est pourquoi, en tout cas, ces éléments, comme je l'ai dit bien avant, sont très nécessaires pour espérer à une paix durable. Et lorsque la communauté en soi qui est en conflit n'intervient pas au processus de décision, il est en tout cas difficile. Il est en tout cas difficile. Voilà pourquoi, chers auditeurs, ces trois éléments sont très nécessaires pour espérer à une paix durable dans une communauté.
0: Merci beaucoup à notre invité. Nous allons alors demander à notre technicien une courte chanson musicale. En le moment peut-être de prendre un verre d'eau en attendant que nous serons de retour dans ce beau studio de la Radio Mandela. Sinon, restez toujours aux aguets de votre émission Agenda de la paix et du débat.

0: Merci, merci beaucoup. Nous sommes de retour dans ce bon studio de la radio Mandeléo. Je rappelle que vous êtes à l'écoute de votre émission Agenda de la paix et du développement. Agenda de la paix et du développement de cet après-midi qui connaît la participation de Monsieur Accenti Benjamin à l'invitation. Je suis votre humble serviteur Janvier Kacha à la présentation. Comme était en train donc de le souligner notre chère Emina qui a montré donc la nuance et la corroboration de ces trois termes à la pérennisation de la paix. Nous allons, je vais alors parler des approches concrètes pour essayer de pérenniser ces valeurs de la paix, surtout pour le camp de l'Est de la République démocratique du Congo. Et là, je vais prendre la première approche qui est l'approche du dialogue permanent, mais aussi des médiations communautaires. Et cela devrait se faire par la création et le renforcement des espaces permanents de dialogue entre les communautés, les leaders locaux, les jeunes, les femmes, mais aussi les autorités. Là aussi, il devrait se passer au sens qu'on peut former les médiateurs communautaires capables de prévenir et de gérer les conflits, toutefois que ça peut vouloir éclater dans nos communautés de base. Et nous pouvons aussi essayer d'organiser des rencontres interculturelles pour combattre les préjugés, mais aussi restaurer la confiance. Et dans c'est au sens de l'approche des dialogues permanents. Nous avons l'approche de l'éducation à la paix. Là, il faut introduire introduire l'éducation à la paix, aux droits humains, mais aussi à la bonne citoyenneté dans nos écoles et dans nos milieux communautaires. Il faut sensibiliser le jeune surtout à la non-violence, à la tolérance et à la responsabilité collective. Utiliser les médias comme nous sommes en train de le faire ici chez Radio Mandeléo, et c'est une bonne chose. On peut utiliser aussi des théâtres, des cinémas, des éducatifs, des réseaux sociaux pour diffuser des messages de paix, comme l'a toujours fait l'organisation de notre cher amis invités ici. On peut utiliser aussi l'approche des réconciliations et des guérisons communautaires en créant des cadres d'écoute des victimes des violences, promouvoir la vérité, le pardon, mais aussi la réparation. Organiser aussi les activités communautaires entre les activités communes entre les communautés parfois opposées afin de reconstruire les liens sociaux. Sociaux, donc je peux citer les matchs de football, les salons comme on est fait souvent, et c'est une bonne chose. On peut prendre aussi l'approche de justice sociale et d'inclusion, lutter contre la discrimination, les exclusions, les inégalités qui alimentent des frustrations, mais aussi en garantir la participation des jeunes et des femmes dans des décisions publiques. Valoriser l'accès équitable aux opportunités économiques, mais aussi l'éducation et aux services sociaux. Ainsi, on peut prendre ces approches pour essayer en tout cas de pérenniser les valeurs de la paix. Mais comme nous sommes avec notre cher invité, nous allons encore une fois nous pencher vers lui pour peut-être qu'il puisse nous donner ses recommandations, ses conclusions ou sa suggestion par rapport à notre thématique. Vous avez un message à lancer auprès de la population, des autorités, des partis en conflit. En tout cas, cher Accent, vous avez encore une fois la parole pour peut-être ce message.
1: Ah oui, merci beaucoup. Il y a quelques recommandations que nous allons adresser à nos autorités, à la jeunesse, aux responsables communautaires, à nos leaders communautaires, ainsi qu'aux victimes des conflits. Alors, à nos autorités de renforcer les mécanismes locaux de règlement pacifique et de conflits, de lutter contre l'impunité, garantir l'égalité et la non-discrimination, sauf s'il s'agit de la discrimination positive qui est encouragée, favoriser la participation des communautés aux décisions qui les concernent. Cela implique même, comme je l'ai dit, la participation aussi de la jeunesse, puisque le Conseil de sécurité des Nations Unies recommande aux États, à travers la résolution 2250, de pouvoir faire participer la jeunesse au processus de prise de décision de paix. Voilà, aux responsables communautaires de privilégier le dialogue ainsi qu'éviter les discours de haine. Oui, à nos jeunes, de refuser la manipulation, d'utiliser les réseaux sociaux comme mécanisme de paix, pour favoriser la paix, à travers peut-être des plaidoyers numériques qu'il peut faire. Voilà, pour finir, Je peux aussi recommander aux victimes des conflits de pouvoir créer des espaces sûrs d'écoute, de documenter les violations et informer des instances compétentes. Chers auditeurs, en termes de conclusion, je tiens à en rappeler, comme je l'ai dit bien avant, que la paix durable, en tout cas, ne consiste pas seulement à, ne se trouve pas seulement sur la table des négociations. Elle se trouve aussi en famille, elle se trouve aussi dans des écoles, dans des institutions, dans notre communauté. C'est pour cette raison qu'il est nécessaire de faire la médiation, la réconciliation, ainsi que assurer une bonne justice sociale. Ainsi, que la jeunesse congolaise, en particulier la jeunesse de l'Est, puisse beaucoup s'impliquer activement au processus de prise de décision en ce qui concerne la paix, et que puisse agir dans différentes organisations comme nous le faisons, nous, Organisation Global Peace and Transformation, pour contribuer un surplus au processus de paix dans notre communauté. À notre organisation de continuer comme ça et continuer à porter un surplus pour notre communauté. Je vous remercie.
0: Merci beaucoup, cher Emina. La paix se construit chaque jour dans nos communautés par les dialogues, la justice, l'éducation, mais aussi la solidarité. Des messages de la voix des ambassadeurs de la paix aux partis engagés dans les conflits. Nous laissons un appel solennel de privilégier les dialogues à la violation, qu'à la violence, la médiation qu'aux affrontements, la réconciliation qu'à la haine. Les armes ne peuvent pas construire un avenir meilleur. C'est la paix fondée sur la justice, le respect de la dignité humaine. La confiance mutuelle peut garantir un avenir durable à nos communautés. Choisissons ensemble la voie de la paix pour protéger nos populations et offrons la chance d'un avenir meilleur à nos générations futures. Nous appelons aussi la population, chère population, la paix est une responsabilité de tous. Refusons la haine, la division, les discours qui opposent les communautés. Soyons des artisans de la paix par les dialogues, la tolérance, le respect mutuel, la solidarité. Chaque citoyen a un rôle à jouer pour construire la confiance, renforcer la cohésion. Ensemble, choisissons l'unité et la réconciliation pour bâtir un avenir meilleur pour nos enfants et nos communautés. Nous sommes en train d'achever petit à petit notre émission, l'agenda de la paix et du développement. Agenda de la paix et du développement, nous étions en train donc de parler ou de décortiquer autour de la thématique intitulée médiation, donc réconciliation, mais aussi la justice sociale comme fondement d'une paix durable, surtout dans les camps de la République démocratique du Congo au niveau de l'Est. Et j'étais à la présentation Janvier Kaacha. Je n'étais pas seul dans ces bons studios, j'étais avec mon émina qu'on appelle
1: Aksanti Bagugumba Benjamin.
0: Aksanti Bagugumba Benjamin, il est un activiste donc de la paix, mais aussi du climat. Il était avec moi pour au compte de l'organisation Globes Asbel et il a essayé de donner donc le meilleur de lui-même cet après-midi. Nous, grande était notre joie donc de vous savoir si nombreux et nombreuses à l'écoute de votre émission Agenda de la paix et du développement. Cette voix vous est parvenue grâce à Concord Technique de Monsieur Émile Mouindo au niveau de la barre vitrée. Sinon, bye bye et au revoir dans un nouveau numéro. Ciao et à la prochaine.

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La famille Chiroro Chanakambiri, la famille Chiroro Chanakambiri a la profonde douleur d'annoncer aux frères, amis et connaissances la mort de leur papa Chiroro Emmanuel. La mort est survenue à l'hôpital clinique universitaire de Bukavu, UOB, des suites d'une longue période de maladie. Le décès à son domicile à Bagira, quartier A, sentier Loué, numéro 13, en face de la station. L'enterrement aura lieu jeudi 28 août 2026 à Bushira, Mulengeza, Ngwabiso. Le communiqué s'adresse particulièrement aux familles Bagenge à Bushira, Mulengeza, Bisoma, la famille Chizigirzigi, Chiroro à Kinshasa, famille Mirindi Mweze à Bigarura, à Malekera Euleter, famille Murula Marius à Labote, famille Muderoa Jean Bosco à Mungu, famille Chirimwengoma à Kagui à Bushira, Mwemeri Michel à Bagira, Bagenge à Bushira, tous les agents de l'OCPT à Bukavu qui ont connu l'illustre disparu, à ses enfants Eric Chiroro à Kalemi, Yvonne Chiroro à Kinshasa. Le programme des obsèques de ce jeudi 28 2026 se présente de la manière suivante: à 7h30, retrait du corps de la morgue et de l'hôpital, à 8h30, exposition du corps à son domicile à Bagira, à 10h30, départ pour l'enterrement à Mulengeza Mudaka. Ainsi fait à Bukavu le 25 août 2026 pour la famille Chiroro Chanakambiri Emmanuel Ali Noku Chiroro François, fils de défunt, signe ses communiqués. 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

0: 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La direction du complexe scolaire Paradis des Enfants informe au public de Bukavu qu'elle a déjà commencé les inscriptions de nouveaux élèves dans des classes suivantes: crèche maternelle de première à troisième, primaire de première jusqu'en sixième année primaire. 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Pour le complexe scolaire Paradis des Enfants, Amani Munganga Alphonse, directeur de l'école, signe ce communiqué. 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Le 13 août 2026, la direction de l'école signe. 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Conformément au calendrier scolaire 2026-2027 mis à notre disposition, le complexe scolaire Le Progrès porte à la connaissance des parents d'élèves qui étudient à son sang que la rentrée scolaire 2026-2027 aura lieu mardi 1er septembre 2026 à 7h20. Les élèves se présenteront en uniforme bleu et blanc. Les fournitures scolaires seront déposées à l'école le jeudi, le vendredi et le lundi 31 août 2026 de 9h à 13h. Ainsi fait à Bukavu, 25 août 2026, c'est la direction qui signe. 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Ainsi fait à Bukavu, le 24 juillet 2026, le secrétaire général académique Munenge Mudage Florent, professeur signe. 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

0: Roger, what?
1: Oh, man, what up, bud?
2: Oh, mais Louis, c'est ma bien-aimée. Hein.
0: Vraiment, c'est bien
2: oh, oh, mais alors, elle va se fâcher si elle entend ça. Bon, alors, est-ce qu'on peut aller?
0: On peut aller?
2: Bon, on y va.
0: Vraiment, c'est quand même moins.
2: On y va, on y va.

0: Tout le monde traverse des blessures, des déceptions ou des moments difficiles.
1: Mais attention, garder la colère, la haine ou l'esprit de vengeance dans son cœur finit souvent par détruire la paix intérieure.
0: Beaucoup de personnes vivent aujourd'hui dans le stress permanent, l'angoisse ou même la dépression parce qu'elles portent seules des douleurs qu'elles n'arrivent pas à évacuer.
1: Un conflit mal géré peut briser une famille, éloigner des amis ou pousser quelqu'un à l'isolement.
0: Certaines paroles blessantes restent gravées pendant des années et fragilisent mentalement ceux qui le subissent.
1: C'est pourquoi il est important d'apprendre à dialoguer, à écouter, à demander pardon et parfois même à s'éloigner calmement des situations toxiques.
0: La vraie force ne se trouve pas dans les cris, les insultes ou la vengeance.
1: La vraie force, c'est de garder son calme quand tout pousse à la colère.
0: C'est de protéger sa santé mentale, de choisir des paroles qui apaisent et de ne pas laisser les problèmes contrôler sa vie.
1: Prenons soin les uns des autres. Un simple mot d'encouragement peut sauver une personne découragée.
0: Une attitude paisible peut éviter des drames.
1: Et parfois, tendre la main vaut mieux que nourrir la haine.

plaisir de vous recevoir, mesdames, messieurs. Bonjour et bienvenue à suivre cette édition du journal. D'abord les titres. Les espaces d'échange et de négociation devraient être ouverts entre la Saint-Ventre et le gouvernement de Kinshasa afin de permettre aux établissements publics d'enseignement supérieur de Bukavu et de Goma de poursuivre normalement leurs activités. Le mesure prise devrait également tenir compte des intérêts et des besoins des populations directement affectées par les conflits. C'est ce que pense un professeur de la ville de Bukavu au lendemain de la suspension des activités académiques dans ces deux villes. De leur côté, les étudiants craignent pour leur avenir. Et la nouvelle société civile congolaise du Sud Kivu demande au mécanisme conjoint de vérification élargi plus de constater et documenter toute violation du cessez-le-feu de manière impartiale et sans complaisance. Et il est dit dans une déclaration publiée au lendemain du déploiement de la première mission à Minembwe, les détails dans ces journaux. C'est tout pour le titre, mesdames, messieurs, Myriam Moufano, c'est mon nom, je suis la présentation, Jean-Claude Ndagué assure la mise en onde. En début de cette édition du journal, disons que plusieurs villages situés aux alentours du centre commercial de Walungu sont actuellement en proie à une insécurité grandissante, occasionnée par des bandits armés qui opèrent presque tous les jours. Il s'agit de villages comme Kabikwinja, Tchachi, Nakahanda, Mudusa, Bugala et Ibona. Dans ces villages, ajoute notre source, des hommes en armes opèrent en toute quiétude un pillage de biens de paisibles citoyens constitués de l'argent et des téléphones. Les cas les plus récents remontent

0: temps à la nuit du mardi à ce mercredi 28 août 2026 dans le village de Kabikwinja, Checha et Modusa, où des hommes en armes non autrement identifiés ont attaqué plusieurs maisons d'habitation. C'est seulement grâce à l'intervention des éléments de l'ordre que la situation est redevenue calme, indique la société civile de Walungu à travers son président Christian Ziganira Mwambali. Celui-ci appelle le jeune à abandonner cette pratique et les autorités renforcer la sécurité des personnes et de leurs biens. Le président de ces structures citoyennes, Christian Ziganira Mwambali, en parle dans cet élément.
1: C'est depuis la fin de ce mois de juillet 2026 que Walungu est en train de vivre dans une grande insécurité. Nombreuses personnes ont été victimes des pillages, des braquages, ils ont perdu de l'argent, des téléphones et autres biens de valeur. Nombreux d'entre eux ont été obligés d'approcher les centres commerciaux pour se sécuriser. L'un de ces éléments est tombé dans les filets des éléments de sécurité. C'est pourquoi nous demandons aux jeunes qu'ils ne doivent pas s'enrichir en prenant les armes, qu'ils ne doivent pas s'enrichir en tuant les frères, qu'ils ne doivent pas s'enrichir en faisant du mal, mais ils doivent s'enrichir en créant des activités génératrices de revenus, en étudiant pour obtenir le diplôme afin d'obtenir le travail. Nous décourageons fortement tous ces jeunes là-bas qui veulent s'enrichir par force en perdant des vies de leurs frères pour vouloir s'enrichir, en mettant les autres en insécurité. Et ainsi, nous demandons le renforcement de la sécurité du milieu et cela pourra permettre à la population d'évacuer assez.
0: Christian Ziganira Mwambali au micro des radios Maendeleo et avec vous Alain Kabika. Comme annoncé au sommaire, la nouvelle société civile congolaise au sud Kivu appelle à une mise en œuvre effective et transparente du cessez-le-feu dans les zones affectées par les conflits armés. On sait que la protection des populations civiles et l'accès humanitaire sans entrave aux structures citoyennes formulent ces recommandations dans une déclaration faite au lendemain du déploiement d'une première mission de vérification du cessez-le-feu à Minembwe dans les cadres du mécanisme conjoint de vérification élargie plus.
2: Dans cette déclaration, la nouvelle société civile congolaise salue le déploiement de cette première mission et estime qu'il s'agit d'une étape importante. La coordination provinciale de la nouvelle société civile congolaise demande à toutes les parties de mettre fin aux hostilités et de s'abstenir de toute conquête ou occupation de nouvelles positions en vue de faciliter le travail à la mission de vérification. Pour la société civile, le cessez-le-feu ne peut avoir de sens que s'il est effectivement respecté sur le terrain par toutes les parties. Par ailleurs, dans cette déclaration, la nouvelle société civile congolaise insiste également sur la nécessité d'un mécanisme de vérification crédible, indépendant et permanent. Pour ces motifs, cette structure estime que le mécanisme conjoint de vérification élargi plus doit être en mesure d'intervenir rapidement pour constater et documenter toute violation du cessez-le-feu, tout en établissant les responsabilités de manière impartiale et sans complaisance. Elle appelle également à placer la sécurité des populations civiles au cœur du processus. Une attention particulière devrait être accordée aux zones en ébullition, notamment Masango Bidjombo, Uvira, Minembwe et d'autres endroits des hauts plateaux où les populations restent exposées aux conséquences des affrontements armés récurrents. La nouvelle société civile congolaise demande également l'arrêt des déplacements forcés et estime que les personnes déplacées doivent pouvoir rester en sécurité en attendant de bénéficier des conditions nécessaires à un retour volontaire, digne et sécurisé. Une autre demande est formulée en faveur des organisations humanitaires. Cette structure appelle les parties concernées à permettre aux humanitaires d'accéder librement aux populations affectées afin de répondre aux besoins urgents. Enfin, la nouvelle société civile congolaise estime que le suivi du cessez-le-feu et les discussions visant la paix ne peuvent se limiter aux acteurs armés et aux institutions. À ce sujet, elle plaide pour l'inclusion des organisations de la société civile, les femmes, les jeunes, les autorités coutumières dont les mécanismes de suivi du cessez-le-feu et d'autres initiatives de paix.
0: Merci Alain Kabika. Pendant ces temps, contribuant à la recherche des solutions communautaires à conflits, promouvoir la cohésion sociale, lutter contre les discours de haine et renforcer les vivre ensemble. C'est l'objectif du laboratoire communautaire d'épée dont le lancement est intervenu mercredi 26 août 2026 à l'université officielle de Bukavu, IOB, n'est-ce pas, Omar Mudekereza?
3: À en croire Claudine Biamungu, coordinatrice des Hope and Peace DRC, cette initiative vise à faire des étudiants des chercheurs de terrain. Ils seront appelés à identifier les conflits existants au sein des communautés privées, des écoles et des universités, mais aussi à recueillir les solutions proposées à la base pour y faire face. À l'en croire, l'objectif est notamment de produire des données et des propositions pouvant contribuer à la recherche des solutions palliatives et durables au conflit dans la région. Le déroulement prévoit ainsi des recherches de terrain menées par les étudiants avec l'accompagnement des professeurs et des experts issus des institutions partenaires, précise Claudine Biamungu, qui ont dit que les données recueillies seront ensuite analysées au sein des laboratoires communautaires afin d'identifier les approches susceptibles d'être expérimentées dans le prochain projet. Elle en dit que son organisation attend de cette initiative des données fiables, des propositions concrètes et des solutions issues des communautés, notamment dans la gestion des conflits, la consolidation de la paix, la lutte contre les discours de haine et la promotion du vivre ensemble. Claudine Biamungu en parle.
4: L'objectif de lancement de notre activité laboratoire communautaire de paix, c'est que les étudiants aillent dans le terrain, aillent dans la communauté, aillent dans les écoles, dans les universités, chercher le conflit qui existe d'abord. Lorsqu'ils vont identifier le conflit qui existe, ils vont aussi chercher des solutions communautaires, les solutions qui viennent de la base, pour que nous puissions voir quelles sont les solutions palliatives qu'on peut mettre en place pour trouver cette paix que nous recherchons tous les jours, paix dans nos communautés, dans les universités, dans les écoles, et pourquoi pas aussi de Kivu et en RDC.
3: Des participants à ces laboratoires remercient la coopération suisse à travers Open Space DRC pour cette initiative. Prince Iragi, étudiant à l'UOB, s'engage à mener des recherches dans la ville de Bukavu, avec comme objectif d'apporter une résolution dans les conflits et apporter la paix à travers les différentes thématiques à aborder.
5: Je tiens d'abord à remercier Open Peace de nous avoir invités de participer dans cette formation que nous venons de recevoir aujourd'hui. Maintenant, là, nous sommes des chercheurs. Je suis engagé à mener des recherches dans la ville de Bukavu, notamment apporter une résolution dans les conflits, mais aussi apporter la paix.
3: Le projet est financé par la coopération suisse et exécuté par Open Peace DRC en collaboration avec quatre institutions d'enseignement supérieur partenaires, à savoir l'Université officielle de Bukavu UOB, l'Université catholique de Bukavu UCB, l'Université évangélique en Afrique UEA et l'Institut supérieur pédagogique ISP Bukavu.
0: Mesdames, Messieurs, en cours de diffusion, c'est l'édition du journal sur Radio Maïndéléo. Merci de nous rester fidèles.
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0: Changeons de chapitre à présent, des espaces d'échange et des négociations devaient être ouverts entre l'AFSAM ventre et le gouvernement de Kinshasa pour permettre aux établissements publics d'enseignement supérieur des Bukavu et des Goma de retrouver leur fonctionnement normal. C'est ce qu'espère le professeur ordinaire Kaganda Philippe Doudou, enseignant à l'Université officielle des Bukavu, dans un entretien accordé à Radio Maïdélo mercredi 26 août. Après la décision suspendant jusqu'à nouvel ordre les activités académiques dans plusieurs établissements publics de deux villes, le détail avec Omar Moudekereza.
3: Également directeur scientifique du Centre de recherche sur le conflit et la paix dans la région de Grand Lac, Trekopax en sigle, rattaché à cette université, Kaganda Philippe Doudou estime que la vie de la nation et particulièrement l'enseignement doivent continuer même en période de conflit. Il estime que les mesures prises par les différentes autorités devraient tenir compte des intérêts de la population. Cette suspension pourrait occasionner plusieurs conséquences, notamment l'abandon des études par plusieurs jeunes, faute de places suffisantes dans les établissements privés. Le professeur Kaganda défend également la mission académique et la politisme de l'université qui doit, selon lui, continuer à contribuer à la société à travers l'enseignement, la recherche et les services à la communauté. Il réagit par ailleurs à la suspension des rémunérations des 48 membres du personnel universitaire, estimant qu'une telle situation aurait pu, dans une certaine mesure, être évitée. Le professeur ordinaire Kaganda Philippe Doudou appelle ainsi à privilégier le dialogue afin de préserver les intérêts des étudiants et les rôles de l'université dans la société. Il en parle.
7: Effectivement, c'est de continuer à remplir sa mission en conservant sa position d'apolitisme. Et donc, jusque-là, l'université essayait de donner sa contribution par les enseignements, par la recherche, par le service rendu à la communauté. Malheureusement, avec une certaine des mesures visant à contrôler les systèmes universitaires, viennent de mettre, si vous voulez, réduire l'université en alors qu'effectivement, il continuait à apporter sa contribution positive à l'équilibre de la société.
8: Enfin, quel message souhaitez-vous adresser aux étudiants, aux enseignants, aux parents et aux responsables universitaires qui traversent cette période difficile?
7: Mais on continue à espérer qu'il y aura des espaces de change, de négociation pour remettre ces établissements dans un fonctionnement normal. Et donc, on croit qu'effectivement, la pertinence, le rôle important de l'université sera beaucoup plus mis au-dessus des intérêts des belligérants.
3: Signalons que la suspension jusqu'à nouvel ordre des activités académiques et para-académiques dans 11 établissements publics d'enseignement supérieur et universitaire de Bukavu et Goma est intervenue mardi 25 août 2026. La mesure concerne l'année académique 2026-2027 et intervient dans un contexte sécuritaire jugé particulièrement préoccupant dans les deux villes.
0: Merci Omar Moubekereza. Signalons également que l'intégralité de l'analyse du professeur Kaganda Philippe Dodo est à suivre ce jeudi 27 août 2026 dans la rubrique Parlons-en sur Radio Maendeleo. Et pour certains étudiants des institutions concernées, c'est tout leur avenir qui risque d'être compromis par cette décision du ministère de l'enseignement supérieur et universitaire en RDC. Cette décision suscite de nombreuses interrogations au sein de la communauté étudiantine, notamment sur la durée de cette suspension et ses conséquences sur les calendriers académiques. Ils regrettent de constater que plusieurs secteurs de la vie sociale continuent d'être affectés par la guerre à l'est de la RDC. L'éducation devrait, selon eux, rester un espace de stabilité et de préparation de la jeunesse à son avenir. Ils souhaitent ainsi voir les autorités prendre des mesures permettant de garantir autant que possible la continuité de l'enseignement supérieur dans des conditions sécurisées afin de ne pas compromettre leur parcours académique et leur perspective professionnelle. L'un d'eux en parle dans cet élément.
9: Les institutions qui ont laissé en activité n'auront pas assez de place pour accueillir tous les étudiants. Quelle université ailleurs peut garantir de place pour d'autres étudiants? S'il faut aller ailleurs, est-ce que tous nos parents ont le moyen pour aller dans d'autres provinces? Non, je ne pense pas que ça sera possible. Donc, que Kinshasa et le gouvernement en place ici au Sud Kivu se mettent ensemble et qu'ils discutent normalement et qu'ils trouvent des terrains d'attente pour laisser les activités académiques se poursuivre normalement. Parce que s'ils bloquent aujourd'hui l'enseignement, peut-être demain ils vont se toucher le marché, le commerce et la population sera en train de souffrir plus que ce que nous sommes en train de subir maintenant.
0: Et en réaction sur ce compte X, le coordonnateur adjoint du mouvement de l'FSAM 23, Bertrand Bissimois, indique que le secteur de l'éducation nationale doit être gardé hors champ politique. La tentative d'exploitation et d'instrumentalisation politique de ces secteurs par les régimes de Kinshasa pour en faire une arme et des guerres traduit l'état d'incertitude psychologique et de manque de responsabilité. Par anticipation, poursuit le coordonnateur, les mouvements avaient déjà suffisamment pensé et apprêté un mécanisme de substitution susceptible de contrer et toute décision du régime de Kinshasa qui irait dans les sens contraires aux intérêts des étudiants et du personnel académique. C'est ce mécanisme qui fera l'objet d'une circulaire qui sera immédiatement activée pour permettre aux étudiants de poursuivre avec assurance et apaisement leur cursus universitaire hors de toute interférence politique. Parlons environnement avec vous, Hélène Boudiriri. Plusieurs menaces pèsent sur les lacs Tanganyika depuis des années, entraînant une dégradation progressive de son environnement. Parmi les principales menaces figurent les constructions réalisées autour des lacs, sans respect de la bande de protection de 100 mètres des rives, les déboisements des flancs de montagne qui l'entourent, ainsi que certaines pratiques agricoles inappropriées. C'est ce que fait savoir le professeur hydrobiologiste Pascal Massilia à l'occasion de la journée mondiale des lacs célébrée le 27 août de chaque année.
10: Selon lui, ces pratiques constituent une menace importante pour la conservation du lac Tanganyika et de son écosystème. Il rappelle par ailleurs qu'il existe une réglementation relative à la protection du lac Tanganyika et que les autorités doivent veiller à son application. Le professeur Pascal Massilia en parle.
11: Donc, première chose à faire, délocaliser les gens qui ont construit dans les abords du lac. Mais on sait bien que la délocalisation d'une population qui s'est déjà installée, c'est pas chose aisée. Donc, il faut identifier les responsabilités. La deuxième action à faire, il faut reboiser tous les flancs des montagnes autour du lac Tanganyika. Avec les espèces qui existaient là-bas avant. C'était des genres de bambous qui existaient depuis longtemps. Je pense qu'il faut encore essayer de reboiser avec ces mêmes. Troisième action à faire, il faut interdire toute construction et toute pratique culturelle inappropriée sur les flancs de Mont Mitumba, donc qui surplombe le lac Tanganyika. Quatrième action à faire, il faut curer. Il faut faire le curage de toutes les rivières affluentes du lac Tanganyika. Parce que le fait que ces rivières ont subi une très forte sédimentation, ils sont au même niveau que les lacs. Maintenant, et comme ils sont au même niveau que les lacs, le lac retourne vers le public Et ça, c'est qui crée des inondations inimaginables presque tout le temps à Uvira. Donc, en priorité, c'est d'abord ça qu'il faut faire.
10: Notre source insiste également sur la nécessité d'une meilleure gestion des déchets solides et liquides pour qu'ils n'arrivent dans les lacs sans traitement préalable, car ils représentent une menace sur la qualité de l'eau et son écosystème. À ce stade, il fait appel aux partenaires car, dit-il, le lac Tanganyika est un patrimoine mondial et que tous les bénéficiaires devraient se mettre ensemble pour sa protection. Il invite également la population, surtout les communautés riveraines, au respect des lacs, indiquant que les mauvaises pratiques sur ces derniers menacent la biodiversité et les climats. À la fin, rappelle-t-il, ce sont les populations qui en pâtissent, d'où un appel à l'éveil des consciences collectives. Notez que la célébration de la Journée mondiale des lacs a été instaurée en 2025. Le 27 août 2026 constitue la deuxième édition de cette célébration.
0: Merci Hélène Boudiriri et les leaders autochtones Batoua et leurs chefs provenant des Calais et Littoral, Kabaré, Kalongé et Bunyakiri demandent à l'État congolais de les remettre dans leurs droits. Ceci à travers l'application de la décision de la Commission africaine des droits de l'homme et du peuple relative à la situation qui a prévalu au sein du parc national des Kaouzi-Biega PNKB après l'expulsion des peuples autochtones de cette réserve. Ils l'ont dit ce mercredi 26 août 2026 à la clôture d'une activité organisée sous la facilitation de l'organisation People Forestry Programme. Les détails avec Expedi Kialo.
12: Pendant trois jours, les participants ont été outillés sur le contenu de cette décision afin qu'ils puissent s'en approprier. Pour eux, l'État congolais devrait songer à la restitution des terres qui leur ont été léguées par les ancêtres. Ils promettent de faire la restitution de toutes les matières apprises dans leurs entités respectives. L'un d'eux, Manassé Cyril Christian, venu du territoire de Calais, en parle.
13: Grand remerciement à l'organisateur de pouvoir nous inviter à en prendre part. Nous sommes un peu ravis de tout ce qui s'est passé. Nous sommes dans un pays qui applique l'état des droits et nous avons cette expérience que, ou cet espoir que un jour, tôt ou tard, notre droit doit nous revenir. Je dirais d'abord que les sources de la vie, c'est avant.

0: les aïe. C'est parmi les priorités de ceux qui nous battons pour que cela nous revienne. Le combat est encore long, mais un jour, la victoire viendra.
1: Pour sa part, le facilitateur de cette activité, Maître Gentil Akilimali, dit attendre du gouvernement congolais la mise en œuvre du contenu de la décision de la Commission africaine des droits de l'homme et des peuples pour l'intérêt des peuples bantous. Gentil Akilimali en parle.
2: On avait un seul objectif, d'outiller les leaders bantous, autochtones bantous, sur cette décision, comprendre les contenus de la décision pour qu'eux-mêmes puissent s'approprier cette décision, comprendre quelle étape ils doivent suivre pour les plaidoyer. Pendant les 3 jours qu'on a fait, les bantous se sont appropriés d'abord la décision, mais également ils ont choisi les thèmes principaux sur lesquels ils pourront mener les plaidoyers. Les participants, notamment les leaders bantous, ils ont accepté de pouvoir étudier toutes les recommandations qui sont sorties de la décision pour que ces recommandations soient pour eux un cheval de bataille pour que le gouvernement congolais puisse accepter de mettre en œuvre toutes les recommandations qui sont dans la décision.
1: Cette activité de 3 jours s'est tenue dans une des salles de l'hôtel Monkaouzi en commune d'Ibanda.
3: Et je vous reprends, Hélène Nobodjeriri, la coordination des mutualités Bashiba pour le développement Komiba dans Sigle exige des enquêtes sérieuses pour mettre au clair les événements liés aux assassinats et pillages de biens de certains de ses membres exerçant les commerces ambulants dans l'espace Lega, principalement à Chabunda. Cette recommandation est contenue dans une correspondance adressée au vice-premier ministre en charge de l'intérieur après la publication des lettres où certaines personnalités contestent la véracité de ces événements.
4: Pour la Komiba, il s'agit des faits vérifiés qui méritent une attention particulière des autorités, car au moins 57 commerçants ambulants ont déjà été tués à Chabunda. Les signataires de cette correspondance, à savoir les présidents territoriaux de cette structure et d'autres organisations membres, estiment que la réaction de la notabilité Lega vivant à Kinshasa est de nature à semer la division au sein des communautés au lieu de prôner la cohésion sociale. Ainsi, le coordonnateur pays ad intérim de la Comibad, Megabo Cherubala Pascal, appelle à une enquête crédible pour que les responsabilités soient établies. Il appelle également les communautés vivant au sud Kivu, essentiellement les peuples Lega et Bashiba Avu, de ne pas prêter oreille aux messages de haine et de division, mais de travailler main dans la main pour le développement et promouvoir le vivre ensemble, surtout en cette période de crise. Et au sujet de cette actualité, la société civile du sud Kivu envisage une rencontre entre les représentants des deux communautés afin de trouver une solution et ramener la paix entre elles. Au cours d'une réunion avec le comité directeur du Lusu Lega général, son président Samy Jean Takimbula est revenu sur la nécessité de la paix entre communautés, précisant que le réseau derrière ces assassinats doit être démantelé. On l'écoute.
5: On a brossé sur les conflits qui dégénèrent aujourd'hui, sur les phénomènes qui militent avec la communauté Lega et la communauté Chi. La communauté Chi, nous sommes déjà familiarisés, nous travaillons ensemble, nous vivons ensemble. On ne pouvait pas ne pas rester sans évoquer ces problèmes. C'est pourquoi la société civile a demandé aussi aux notables Lega pourquoi cette problématique perdure, qu'on ne peut pas trouver une solution idoine. Et ils ont jeté l'air dévolu de dire que comme société civile, c'est bien de prendre le lead, d'appeler toutes les parties prenantes et voir la voie de sortie et pourquoi pas cesser définitivement cette mauvaise pratique au niveau des entités où il y a les phénomènes Kimberikiti, alors que ce n'est pas Kimberikiti. Kimberikiti n'a jamais tué. Ce sont les bandits qui se cachent derrière les phénomènes Kimberikiti. Et donc nous interpellons la conscience des autorités aussi, mettre les mains à ces gens-là. Le Moulega doit prouver à combien il est hospitalier.
4: Et dans une réunion des présentation du nouveau comité directeur du Lusu Lega général, dirigé par Maître Basola Mulonda Apollinaire, l'autorité provinciale a insisté sur la cohésion entre communautés et leur a demandé de ne pas politiser la structure.
3: Esport sans transition, l'OC Bukavu Dawa joue un match amical ce vendredi 28 août 2026 avec l'FC Lumière des Chibingu, équipe championne en titre de la tente rurale du Cabaret. Le match est prévu à 8h au stade de la Concorde Kadutu. Bukavu Dawa, qui a repris les entraînements depuis lundi dernier, prépare sa participation à Ligue 2 de la Lina Foot la saison prochaine. En revanche, Lumière de Chibingu affûte ses armes en prélude du démarrage des activités de la saison sportive 2026-2027. Éliminé par l'FC Malois la saison dernière en Ligue provinciale, l'FC Lumière ambitionne remporter l'édition prochaine du championnat provincial selon Jacques Chirimwami, président du club.
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3: L'appel à bannir les discours des haines visant des personnes en raison de leur religion ou leur conviction et les attaques contre les équipes humanitaires depuis la déclaration officielle de l'épidémie Ebola en République démocratique du Congo font partie des sujets commentés par la presse mercredi 26 août 2026. La revue de presse avec Hélène Boudjiriri.

RDC fait savoir que le discours des haines visant des personnes en raison de leur religion ou de leur conviction reste préoccupant dans la société. C'est ainsi qu'un appel est lancé au respect de la liberté des croyances et des convictions de chacun. Au sud que vous, Jamoroto Bibou dénonce notamment l'utilisation de la religion pour véhiculer des messages de haine, de discrimination, de division entre les communautés. S'exprimant au micro des Djambo, il appelle les responsables religieux à bannir de leur prédication tout discours susceptible d'attiser la haine ou de stigmatiser des personnes en raison de leur appartenance religieuse. Jamoroto Bibou invite également les responsables religieux à éviter toute instrumentalisation de la religion à des fins politiques ou tribales. Il rappelle que chaque personne doit pouvoir pratiquer librement sa religion dans le respect des autres et des valeurs de la société. Pour lui, la religion doit plutôt être un facteur d'unité, de solidarité et de rapprochement entre les différentes communautés. Sur un autre sujet, ST News note que 100 jours après la déclaration officielle de l'épidémie d'Ebola en RDC, les attaques contre des équipes humanitaires suscitent l'inquiétude du mouvement international de la Croix-Rouge et du Croissant-Rouge. Selon leur communiqué rendu officiel, 11 incidents violents ont été enregistrés faisant 12 volontaires blessés et causant d'importants dégâts matériels. Les sociétés de la Croix-Rouge, de la RDC et de l'Ouganda, la Fédération internationale des sociétés de la Croix-Rouge et du Croissant-Rouge, ainsi que les communautés internationale de la Croix-Rouge dénonce une série d'attaques visant leurs volontaires et leurs équipes engagées dans la riposte contre Ebola. Selon ces organisations, 11 incidents violents survenus au cours des derniers jours ont notamment fait 12 blessés parmi les volontaires. Des ambulances ont également été endommagées, dont une incendiée, tandis que du matériel destiné aux opérations humanitaires a été détruit. Bouclons cette revue avec ce titre du souverain libre, Kalehe, les salongo hebdomadaires deviennent obligatoires et les amendes s'en suivent. À Bulambika, dans la chefferie de Bouloro, les salongo hebdomadaires suscitent des inquiétudes au sein d'une partie de la population. La participation à ces travaux communautaires serait désormais contrôlée au moyen des jetons avec des amendes signalées en cas d'absence. L'objectif affiché est notamment d'assainir les routes et différents quartiers des

Un communiqué avant la fin de cette édition du journal, conformément au calendrier scolaire 2026-2027 mis à notre disposition, les complices scolaires, les progrès portent à la connaissance des parents d'élèves qui étudient à son sang que la rentrée scolaire 2026-2027 aura lieu le mardi 1er septembre 2026 à 7h20. Les élèves se présenteront en uniforme bleu-blanc. Les fournitures scolaires seront déposées à l'école le jeudi, le vendredi et le lundi 31 août 2026 de 9h à 13h. Fait à Bukavu le 25 août 2026. La direction signe le présent communiqué. Et voilà ce qui met fin à cette édition du journal, mesdames, messieurs, présentée par Myriam Moufano, Jean-Claude Ndaga sur la mise en ordre. Au revoir et prenez soin de vous.

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La famille Chiroro Chanakambiri, la famille Chiroro Chanakambiri a la profonde douleur d'annoncer aux frères, amis et connaissances la mort de leur papa Chiroro Emmanuel. La mort est survenue à l'hôpital clinique universitaire de Bukavu, UB, des suites d'une longue période de maladie. Le décès tient à son domicile à Bagira, quartier A, sentier Loué, numéro 13, en face de la station. L'enterrement aura lieu jeudi 28 août 2026 à Bushira, Mulengeza, Ngwabiso. Le communiqué s'adresse particulièrement aux familles Bagenge à Bushira, Mulengeza, Bisoma, la famille Chizigirizigi, Chiroro à Kinshasa, famille Mirindi Mweze à Bigarura, à Malekera Euleter, famille Murula Marius à la botte, famille Muderoa Jean Bosco à Mungu, famille Chirimwengoma à Kagui à Bushira, Mwemeri Michel à Bagira, Bagenge à Bushira, tous les agents de l'OCPT à Bukavu qui ont connu le lustre disparu, à ses enfants Eric Chiroro à Kalemi, Yvonne Chiroro à Kinshasa. Le programme des obsèques de ce jeudi 20 août 2026 se présente de la manière suivante: à 7h30, retrait du corps de la morgue et de l'hôpital, à 8h30, exposition du corps à son domicile à Bagira, à 10h30, départ pour l'enterrement à Mulengeza Mudaka. Ainsi fait à Bukavu le 25 août 2026 pour la famille Chiroro Chanakambiri Emmanuel Ali Noku Chiroro François, fils de défunt, signe ses communiqués. 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

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La direction du complexe scolaire Paradis des Enfants informe au public de Bukavu qu'elle a déjà commencé les inscriptions de nouveaux élèves dans des classes suivantes: crèche maternelle de première à troisième, primaire de première jusqu'en sixième année primaire. Nouvelle adresse dans la commune d'Ibanda, quartier d'Endéré, avenue Sayou, numéro 218, à côté de l'église Sainte-Montagne. L'école offre l'uniforme pour l'école maternelle gratuitement et les dons de fournitures scolaires pour la primaire, deuxième et troisième primaire. Pour la première, deuxième et troisième primaire à 50%, contact 097-42-11-432, 097-95-85-360. Hâtez-vous, car les places sont limitées. Pour le complexe scolaire Paradis des Enfants, Amani Munganga Alphonse, directeur de l'école, signe ce communiqué. La direction de l'Institut d'enseignement médical IEM Katana Fomilac porte à la connaissance du public que les inscriptions pour l'année scolaire 2026-2027 continuent en classe des premières années pour les filières suivantes: infirmières, accoucheuses, techniciens en laboratoire médical, techniciens en kinésithérapie et réadaptation communautaire, techniciens en santé mentale. Conditions d'admission: pour être admissible, le candidat doit avoir terminé la première année des humanités, réussir le concours d'admission organisé à l'IEM Katana, payer les frais d'inscription fixés avant 1000 francs congolais, déposer un dossier comprenant notamment certificat d'études primaires ou publication, bulletin de 7e, 8e et primaire des humanités, être de bonne moralité. 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Les candidats qui ont échoué au premier concours sont autorisés à participer au deuxième concours sans payer des frais supplémentaires. 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Les inscriptions et les cours se font uniquement à Katana au centre de la Fomilac, faite à Kinshasa. Le 13 août 2026, la direction de l'école signe. 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
Le secrétaire général académique Ali Essebukavu, Balia Mwabutu, Linabo Christian, professeur, signe ses communiqués. Conformément au calendrier scolaire 2026-2027 mis à notre disposition, le complexe scolaire Le Progrès porte à la connaissance des parents d'élèves qui étudient à son sens que la rentrée scolaire 2026-2027 aura lieu mardi 1er septembre 2026 à 7h20. Les élèves se présenteront en uniforme bleu-blanc. Les fournitures scolaires seront déposées à l'école le jeudi, le vendredi et le lundi 31 août 2026 de 9h à 13h. Ensuite, fait à Bukavu, 25 août 2026, c'est la direction qui signe. 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
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Ainsi fait à Bukavu, le 24 juillet 2026, le secrétaire général académique Munenge Mudage Florent, professeur signe. 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

Timor et plusieurs pays africains à une meilleure collaboration dans la lutte contre l'immigration clandestine vers Mayotte. Une annonce du Premier ministre français en visite sur place. Au Rwanda, l'ancien chef de la

0: la sécurité du président décédé en prison après 12 ans de détention. La colère de la société civile après la découverte d'une fosse commune dans la région guinéenne de Forêt-Caria. La coalition Tournons la page demande une enquête supervisée par les Nations Unies. La succession du président ougandais se précise. Le fils de Yoweri Museveni vient d'annoncer ses ambitions pour la prochaine présidentielle. Et puis le deuxième plus gros transfert de l'histoire pour un joueur de football africain. Le jeune milieu de terrain de Lille, Ayoub Bouabi, vient de signer avec Manchester City, montant estimé 100 millions d'euros. Mais pour commencer, cette question, quand le gouvernement va-t-il être annoncé ? Au Cameroun, le suspense est insoutenable depuis le retour au pays de Paul Biya. En décembre dernier, après sa réélection, pendant son discours de fin d'année, le président camerounais avait annoncé la formation d'un gouvernement dans les prochains jours. Cela fait maintenant presque 8 mois. Un suspense qui fait gagner de nombreux auditeurs à la radio publique. C'est presque devenu un rituel dans les maisons, les bureaux, les commerces, en bord de route. À 17h, les Camerounais se branchent à la CRTV pour le journal Parler. Un reportage d'Emmanuel Juntap.
1: Un énième journal de 17h commence sur la radio d'État et la CRTV et s'achève sans la lecture d'un nouveau gouvernement. Martial est déçu de ce nouveau rendez-vous manqué.
2: Depuis pratiquement une semaine, je ne sors pas de ma maison avant les 5 premières minutes du journal, juste pour avoir une information par rapport à ce gouvernement. Donc je peux le dire que je suis amèrement déçu.
1: Au centre-ville, l'heure de 17h fait aussi l'objet de nombreuses spéculations. Pierre Mbang est un opérateur économique qui ne se loigne plus de la radio.
3: J'ai mon téléphone. Dès que 17h approche, je me connecte. Si je ne suis pas à la maison, dès qu'on suit déjà les titres et les jingles, bon, on sait que bon, c'est pas le jour.
1: Mais pour cet étudiant en master sociologie à l'université de Yaoundé 1, le président Paul Biya a une autre conception du temps que les inconditionnels du journal de 17h doivent intégrer dans leur attente.
3: Que ce soit le nouveau gouvernement qui avait été annoncé par le président Biya ou alors la nomination du vice-président, tant que sociologue, il faut être patient. Le président Biya, avec son expérience à la tête de l'État, il a son temps à lui. Parce qu'il y a beaucoup d'enjeux.
1: Le 12 juin dernier, un homme a voulu faire lire dans le journal de 17h un faux décret nommant un vice-président. Il est incarcéré à Yaoundé depuis quelques jours. Emmanuel Juntap, Yaoundé, RFI.
0: Mieux coopérer contre l'immigration clandestine vers Mayotte, c'est la nouvelle condition posée par la France aux Comores et plusieurs pays africains s'ils veulent continuer de recevoir l'aide publique au développement. Une annonce aujourd'hui du Premier ministre français Sébastien Lecornu en visite à Mayotte. Cela concerne aussi la République démocratique du Congo et le Burundi. Bonsoir Sofiane Amazon.
4: Bonsoir Lisa, bonsoir à tous.
0: Les ONG n'ont pas tardé à réagir, elles contestent cette décision.
4: Mais conditionner l'accès à l'aide publique au développement, une annonce pas vraiment surprenante pour Mathieu Paris, chargé de plaidoyer au CCFD Terre Solidaire. Cela fait 3 ans maintenant que cette aide est devenue transactionnelle sur le principe du donnant-donnant comme aux États-Unis. Réponse directe donc au Premier ministre français Sébastien Lecornu de passage ce mercredi à Dzaoudzi, qui souhaite, je cite, créer quelques nouveaux critères de bonus-malus, c'est-à-dire la capacité à bien collaborer dans la lutte contre les passeurs, la délivrance de laissez-passer consulaires, la capacité de reprendre les étrangers en situation irrégulière. Une situation regrettable pour les pays bénéficiaires de l'APD. Cette aide, censée être un outil de solidarité internationale, est encore utilisée pour des calculs politiques internes à la France. Son efficacité deviendra moindre et elle n'aidera pas à l'autonomisation des pays qui en bénéficient, pointe Mathieu Paris. De son côté, Alan Anit, chargé de plaidoyer pour solidarité internationale, ne croit pas que cette annonce puisse agir sur la lutte contre l'immigration et précise n'avoir, je cite, jamais remarqué d'inflexion des départs vers la France. Si on donne plus ou moins d'aide, le but ici, dit-il, est d'utiliser l'APD comme une arme diplomatique.
0: Merci Sofiane Amazio. Du nouveau quant à la succession du président ougandais Museveni, 5 ans avant la prochaine élection présidentielle, son fils a annoncé hier qu'il serait candidat à l'élection et qu'il avait bien l'intention de la remporter. L'actuel chef des armées, Mwosi Kainerugaba, prépare déjà le terrain depuis un moment et avec la bénédiction de son père, Lisa Fabian. Comme toujours, c'est via ses réseaux sociaux que Muhoozi Kainerugaba a délivré un message politique demandant à tous ceux qui voteront pour lui en 2031 de retweeter et liker son annonce. Je me présenterai au plus haut poste du pays en 2031 et nous gagnerons par la grâce de Dieu Tout-Puissant, poursuit dans un autre message le fils de Yoweri Museveni, qui dit avoir le soutien total de son père. Zé sera mon directeur de campagne, assure-t-il. Avec le soutien de mon père, j'obtiendrai 90% aux élections de 2031, ajoute-t-il encore, visiblement très sûr de lui. C'est cette année-là que se tiendront les prochaines élections générales en Ouganda, alors que le pouvoir politique est déjà de plus en plus organisé autour de Muhoozi Kainerugaba, d'ores et déjà chef des armées et dirigeant du groupe de pression La Ligue Patriotique d'Ouganda. Cette succession s'annonce néanmoins comme un test de légitimité pour le fils, moins populaire que le père, à en croire plusieurs études et sondages récents. Et même si Muhoozi Kainerugaba semble déjà exercer une forme de pouvoir exécutif, certaines de ses sorties peu orthodoxes ont pu crisper à l'international.
5: Et ce n'est pas la première fois que Muhoozi Kainerugaba affiche ses ambitions présidentielles. Il s'était déclaré candidat pour l'élection de janvier dernier, avant de se rétracter et de soutenir ouvertement son père, Yoweri Museveni. L'ancien responsable de la sécurité du président rwandais, Paul Kagame, décédé en prison. Tom Bia Bangaba venait de franchir le cap des 12 années passées en détention depuis son incarcération en août 2012. Ses proches ont été informés par l'armée, mais aucun détail n'a été fourni sur les motifs de sa mort. Diarouga Aziz Baldé.
6: Nous ne connaissons pas encore les causes du décès, a déclaré un parent anonyme à l'AFP. La mort de Tom Bia Bangaba met fin à 12 ans de détention. Âgé de 59 ans, il était commandant de la garde présidentielle du chef de l'État Paul Kagame de 2003 à son arrestation en 2014. L'ancien colonel avait été condamné en 2016 pour incitation au soulèvement et activités visant à ternir l'image du pays à l'international. Son procès s'est tenu en compagnie de son beau-frère, le général à la retraite Frank Ruzagara, accusé de propagande. Cet ancien secrétaire exécutif du ministère de la Défense avait pour sa part écopé de 20 ans de condamnation et est décédé en prison également en mars 2025. Durant leur procès, le parquet incriminait les hauts gradés d'avoir accusé devant des officiers le gouvernement rwandais d'être responsable de l'assassinat de l'ancien chef des renseignements rwandais et opposant en exil Patrick Karegaya en 2014. Ce procès était entaché d'irrégularités selon Human Rights Watch. Pour Lewis Mudge, le directeur de recherche de l'ONG en Afrique centrale, la mort des deux hauts gradés en prison illustre la manière dont le Rwanda traite les voix critiques.
5: En Guinée, la société civile sous choc après la découverte d'une fosse commune dans la préfecture de Forêt-Caria. Lundi, des habitants qui ramassaient du bois ont découvert les corps de 6 hommes, les yeux bandés, mains attachées dans le dos. Aucun n'a pu être identifié pour le moment. Les autorités ont annoncé l'ouverture d'une enquête, mais ce n'est pas suffisant pour la coalition guinéenne Tournons la page, qui documente les disparitions de militants et dénonce des exécutions extrajudiciaires. Elle demande une enquête indépendante, supervisée par les Nations Unies. Écoutez son coordinateur, Alcémi Farineta Camara.
7: 6 corps d'hommes ont été découverts à Sabahouré. Ils avaient les yeux bandés, les mains liées et ont été retrouvés dans une fosse commune. Ce mode opératoire soulève de graves interrogations. C'est d'autant plus qu'en octobre 2025, une autre fosse commune a été identifiée dans la même préfecture, non loin de la base de groupement des forces spéciales. Nous prenons acte de l'ouverture de l'enquête annoncée par le parquet de Forêt-Caria. Mais nous exigeons qu'elle soit indépendante, transparente et crédible, avec l'appui d'experts légistes nationaux et internationaux. Et c'est dans ce contexte même que nous appelons urgentement le Haut Commissariat des droits de l'homme en Guinée, Amnesty International, Human Rights Watch et la FDS à s'associer aux autorités locales et de veiller au bon déroulement de cette enquête pour que justice soit faite.
5: Le coordinateur de la coalition Tournons la page en Guinée, interrogé par Guillaume Thibault. Au Nigeria, après les attaques de 4 villages de l'État de Niger la semaine dernière, le président Bola Ahmed Tinubu s'engage à poursuivre les responsables. On ne connaît pas encore le nombre de victimes. La population de cette zone frontalière du Bénin et du Niger vit sous la menace de plusieurs groupes armés et djihadistes qui tentent de prendre le contrôle de cette zone reculée stratégique. Harmonie Pondinyaga, le président a donc promis une réponse hier.
8: Ceux qui ont perpétré cette lâche attaque ne resteront pas impunis, a promis le chef de l'État nigérian Bola Ahmed Tinubu. La police, l'armée et plusieurs agences de sécurité ont été mobilisées pour retrouver les personnes kidnappées. Pas de bilan de ces attaques confirmées par les autorités, mais depuis plusieurs jours circule sur les réseaux sociaux une vidéo montrant plusieurs dizaines, voire centaines de personnes, hommes, femmes et enfants, assis dans la forêt. Alors que l'auteur des images affirme en Haoussa « Voici vos proches », un habitant du village de Dekara, Ibrahim Aboubakar, confirme à Reuters y avoir identifié 13 personnes. Les assaillants, selon les témoignages de certains habitants, sont présumés appartenir au groupe Lakourawa, une milice d'autodéfense que certains chercheurs associent à l'État islamique au Sahel. Plusieurs groupes djihadistes s'affrontent dans cette région du lac de Kenji, à proximité des frontières du Bénin et du Niger, pour le contrôle d'un axe qui permet le transit d'armes. Les communautés, souvent localisées dans des lieux difficiles d'accès pour les forces de sécurité, elles sont victimes d'extorsions de fonds et d'enlèvements contre rançon. Plusieurs milliers de personnes auraient déjà fui leur village pour trouver refuge au Bénin voisin. Arménie Pondinaga, Lagos, RFI.
5: Peu de résultats suite à la visite au Tigré de l'envoyé spécial de l'Union africaine pour la Corne de l'Afrique. Olusegun Obasanjo était lundi dernier à Mekele, la capitale de la région. L'ancien président du Nigeria fait partie de ceux qui ont facilité la signature en 2022 des accords de Pretoria qui ont mis fin à la guerre entre les forces tigréennes et le gouvernement fédéral d'Abiy Ahmed. Il est donc venu en Éthiopie pour tenter d'apaiser les tensions croissantes ces derniers mois entre le gouvernement fédéral et les autorités du Front de Libération du Peuple du Tigré. Mais son gros succès, Clotilde Hazard.
9: Le TPLF s'est exprimé hier pour dire que la visite lundi de l'envoyé spécial de l'Union africaine n'a pas permis d'avancer vers des discussions avec le gouvernement fédéral. Olusegun Obasanjo s'était déjà rendu en juin à Mekele pour discuter avec les autorités tigréennes. Celle-ci regrette aujourd'hui, je cite, l'absence de suivi de ces discussions entamées il y a deux mois. Il précise qu'ils avaient identifié à ce moment-là 5 points d'entrée potentiels pour un dialogue avec Addis Abeba, parmi lesquels la fin de l'encerclement militaire du Tigré et le rétablissement du statut juridique et politique du TPLF. Selon eux, depuis l'accord de Pretoria en 2022, se sont succédé des discussions répétées, des assurances non tenues et une détérioration continue des conditions sur le terrain. Ils affirment cependant être prêts à entamer un dialogue crédible et limité dans le temps, soutenu par les partenaires internationaux. Le gouvernement fédéral éthiopien, de son côté, n'a pas commenté cette visite, ni précisé si certains de ses représentants avaient rencontré l'envoyé spécial.
5: Clotilde Hazard, deux militaires français visés par une enquête pour avoir publié des photos sur lesquelles on les voit brandir le drapeau de la Rhodésie. Le ministère des Armées a donc réagi suite à cette affaire révélée par Mediapart. La Rhodésie, c'est cet ancien territoire colonisé par une minorité blanche qui, en 1965, a fait sécession du Royaume-Uni pour dénoncer la décolonisation de l'Afrique. Il correspond aux frontières de l'actuel Zimbabwe qui a subi ensuite une féroce guerre d'indépendance opposant les forces rhodésiennes au mouvement nationaliste africain, dont la ZANU de Robert Mugabe. Son drapeau vert, blanc, vert est depuis devenu un symbole de la mouvance suprémaciste blanche, comme nous l'explique Saul Dubo, professeur d'histoire sud-africaine à l'université de Cambridge.
10: Rhodesia has been a symbol of the maintenance of continued white supremacy or white minority rule.
11: Pendant très longtemps, la Rhodésie a été un symbole du combat pour défendre la suprématie blanche, ou plutôt pour maintenir la domination d'une minorité blanche en Afrique. Au milieu des années 60 jusqu'aux années 80 et même après, cette idée s'est enracinée dans des mythes, des militaires ou politiques. C'est la raison pour laquelle la Rhodésie continue d'exercer une sorte de fascination dans l'imaginaire politique de l'extrême droite à travers le monde jusqu'à aujourd'hui. Il y a eu beaucoup de littérature rédigée par les Blancs qui ont participé à la guerre du Bush pour célébrer leur victoire et narrer leur combat, tout en faisant référence aux Noirs dans des termes extrêmement insultants. Ils défendent d'ailleurs l'idée qu'ils n'ont jamais perdu cette guerre. Ils estiment qu'ils ont été abandonnés par leurs dirigeants et floués par le jeu politique. Donc ils ont nourri cet imaginaire d'une Afrique comme un grand safari où tuer une personne noire est tout à fait légitime et où la Rhodésie n'aurait jamais été défaite militairement.
10: Where they were never fully defeated in military terms.
5: Le chercheur Saul Dubo. 20h45 ici à Paris et l'actualité du mercato en football, c'est ce nouveau transfert record pour un joueur africain, le deuxième plus cher de l'histoire. Le jeune milieu marocain Ayoub Ouadi va traverser la mer de la Manche. Il quitte le club de Lille pour celui de Manchester City. Montant estimé du transfert, 100 millions d'euros. Hugo Blessonneau.
12: À seulement 18 ans, Ayoub Ouadi devient le deuxième joueur africain le plus cher de l'histoire. Une somme qui impressionne son coéquipier Olivier Giroud.
13: C'est un truc de fou les transferts en ce moment. Ça dépasse tout entendement.
12: Malgré son jeune âge, Ouadi a déjà pleinement convaincu en France, imposant sa classe et sa technique dans le milieu de terrain du LOSC. Même Giroud est conquis.
13: Il affiche une maturité incroyable. C'est au-delà de ses qualités intrinsèques de joueur de foot, son talent. Je pense qu'il est bien entouré et de lui-même, sa personnalité, je vois aller très haut. Ouais. Et il a la tête sur les épaules, donc il a tout pour s'épanouir en première ligue.
12: Ses qualités, le champion du monde 2018 n'est pas le seul à les avoir vues. International français et fils de parents marocains, Ouadi était convoité par les deux pays. Il a choisi les Lions d'Atlas en mai dernier, à seulement un mois de la Coupe du Monde. Et pour sa première en match officiel avec le Maroc, il était même titulaire en Coupe du Monde contre le Brésil. À Manchester City, les attentes seront plus fortes que dans le nord de la France. Pas de quoi inquiéter la pépite marocaine, imperméable à la pression, capable même de remporter le concours d'éloquence des centres de formation à l'Elysée en 2023. Précieux à la récupération, Ouadi n'a encore jamais marqué dans sa carrière l'un de ses rares axes de progression.
5: Et il y a trois semaines, c'est Yann Diomandé qui devenait le joueur africain le plus cher de l'histoire en s'engageant avec le Real Madrid pour 140 millions d'euros. Le Kenya pleure Dolly Parton, l'icône américaine de la musique country, décédée hier à 80 ans. Un style qui connaît un essor remarquable au Kenya depuis une quinzaine d'années, notamment dans les montagnes de la vallée du Rift au centre du pays. Gaël Lalex.
14: I'm doing a song to celebrate the life of Dolly Parton.
15: Sur sa page Facebook, la chanteuse Esther Konkara rend hommage à Dolly Parton. La jeune chanteuse kényane se sent proche de l'icône américaine de la musique country, pourtant de 40 ans son aînée. Selon elle, ce sont les grands espaces qui les lient.
14: When I listen to Dolly Parton, I've never been to Tennessee, but I hear her talking about...
16: Je ne suis jamais allée dans le Tennessee, mais quand j'écoute Dolly Parton, je l'entends parler des Moon Great Smoky. Et c'est comme chez moi, elle parle de son enfance, de l'importance de ce lieu pour elle. C'est pareil pour moi, ces montagnes, ces collines me tiennent vraiment à cœur et tous mes souvenirs viennent d'ici.
14: And all my memories are built around this place.
15: Esther Konkara a grandi dans un petit village de la vallée du Rift, un territoire montagneux, isolé et rural qui constitue le grenier à grains du Kenya. Là-bas, la musique country trouve une forte résonance, selon Sir Elvis, la star incontestée du genre au Kenya.
17: Le Kenya est un pays d'agriculture. Cette réalité correspond bien au thème et aux paroles des chansons de country. Pour moi, c'est l'une des nombreuses raisons qui font que les gens aiment tant la country ici.
15: Le Kenya dispose aujourd'hui de plusieurs festivals de musique country. Celui de Nairobi a réuni près de 5000 participants fin juillet. Gaël Lalex, Nairobi, RFI.
5: Et on vous parle de culture au Kenya dans quelques instants avec cette fois un genre encore peu exploré, la science-fiction. Mais tout de suite, il est 18h48 en temps universel. Et c'est donc l'heure d'un point sur les principaux titres de l'actualité ailleurs dans le monde avec vous, Romain Ozoui.
18: Catastrophe au Népal, un glissement de terrain provoqué par une crue dévastatrice a fait au moins 160 morts, mais c'est un bilan qui devrait fortement s'alourdir puisqu'il y a plusieurs centaines de personnes qui sont disparues, parmi elles de nombreux touristes étrangers. C'est la région qui est située à la frontière entre le Népal et le Tibet qui est concernée. Le Premier ministre népalais appelle la nation à rester unie. Un accord conclu entre Meta et plusieurs dizaines d'États et territoires américains, le groupe Meta qui comporte Facebook ou encore Instagram, accepte de brider ses réseaux sociaux pour les adolescents des territoires concernés et de payer jusqu'à 17 milliards de dollars d'amende. Alors c'est une première dans la lutte contre les méfaits des réseaux sociaux sur la santé mentale des plus jeunes, et cela pourrait amener d'autres accords de ce type puisque comme Meta, eh bien YouTube, TikTok ou encore Snapchat sont visés par des milliers de plaintes aux États-Unis. Et puis en France, le Premier ministre qui est à Mayotte, Sébastien Lecornu, dans le département région le plus pauvre du pays, qui pense encore ses plaies un an et demi après le passage du cyclone Chido. Sébastien Lecornu a parlé immigration clandestine. Il entend renforcer la lutte de cette immigration clandestine. Il annonce le conditionnement de l'aide publique au développement pour les Comores et plusieurs pays africains à une meilleure collaboration dans cette lutte contre les passeurs. 18h50 en temps universel, c'est la suite de cette première édition d'Afrique Soir, Lisa Vili. et la suite également de notre série sur la science-fiction africaine et d'afro-futurisme. On va poser cette question, hein. Qu'est-ce qui se passe?
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0: laisser voir, mesdames, messieurs. Bonjour et bienvenue à suivre cette édition du journal. D'abord les titres. Des espaces d'échange et de négociations devraient être ouverts entre la Saint-Ventoy et le gouvernement de Kinshasa afin de permettre aux établissements publics d'enseignement supérieur des Bukavu et des Goma de poursuivre normalement leurs activités. Le mesure prise devrait également tenir compte des intérêts et des besoins des populations directement affectées par les conflits. C'est ce que pense un professeur de la ville de Bukavu au lendemain de la suspension des activités académiques dans ces deux villes. De leur côté, les étudiants craignent pour leur avenir. Et la nouvelle société civile congolaise du Sud Kivu demande au mécanisme conjoint de vérification élargie puisse de constater et documenter toute violation du cessez-le-feu de manière impartiale et sans complaisance. Et il est dit dans une déclaration publiée au lendemain du déploiement de la première mission à Minembwe, les détails dans ces journaux. C'est tout pour le titre, mesdames, messieurs. Myriam Moufano, c'est mon nom, je suis la présentation. Jean-Claude Ndagué assure la mise en onde. En début de cette édition du journal, disons que plusieurs villages situés aux alentours du centre commercial de Walungu sont actuellement en proie à une insécurité grandissante, occasionnée par des bandits armés qui opèrent presque tous les jours. Il s'agit de villages comme Kabikwinja, Chachi, Nakahanda, Mudusa, Bugala et Ibona. Dans ces villages, ajoute notre source, des hommes en armes opèrent en toute quiétude un pillage de biens de paisibles citoyens, constitués de l'argent et des téléphones. Les cas les plus récents remontent à la nuit du mardi à ce mercredi 28 août 2026. Dans le village Kabikwinja, Shesha et Mudusa, où des hommes en armes non notamment identifiés ont attaqué plusieurs maisons d'habitation. C'est seulement grâce à l'intervention des éléments de l'ordre que la situation est devenue calme, indique la société civile de Walungu à travers son président Christian Ziganira Mwabali. Celui-ci appelle le jeune à abandonner cette pratique et les autorités à renforcer la sécurité des personnes et de leurs biens. Le président de ces structures citoyennes, Christian Ziganira Mwabali, en parle dans cet élément.
1: C'est depuis la fin de ce mois de juillet 2026 que Walungu est en train de vivre dans une grande insécurité. Nombreuses personnes ont été victimes des pillages, des braquages, ils ont perdu de l'argent, des téléphones et autres biens de valeur. Nombreux d'entre eux ont été obligés d'approcher les centres commerciaux pour se sécuriser. L'un de ces éléments est tombé dans les filets des éléments de sécurité. C'est pourquoi nous demandons aux jeunes qu'ils ne doivent pas s'enrichir en prenant les armes, qui ne doit pas s'enrichir en tuant les frères, il ne doit pas s'enrichir en faisant du mal, mais il doit s'enrichir en créant des activités génératrices de revenus, en étudiant pour obtenir le diplôme, afin d'obtenir le travail. Nous décourageons fortement tous ces jeunes là-bas qui veulent s'enrichir par force, en perdant des vies de leurs frères pour vouloir s'enrichir, en mettant les autres en insécurité. Et ainsi, nous demandons le renforcement de la sécurité du milieu, et cela pourra permettre à la population d'évacuer assez.
0: Christian Ziganira Mwabali au micro des radios Maendeleo et avec vous Alain Kabika. Comme annoncé au sommaire, la nouvelle société civile congolaise au Sud Kivu appelle à une mise en œuvre effective et transparente du cessez-le-feu dans les zones affectées par les conflits armés, ainsi que la protection des populations civiles et l'accès humanitaire sans entrave. Ces structures citoyennes formulent ces recommandations dans une déclaration faite au lendemain du déploiement d'une première mission de vérification du cessez-le-feu à Minembwe dans le cadre du mécanisme conjoint de vérification élargie plus.
2: Dans cette déclaration, la nouvelle société civile congolaise salue le déploiement de cette première mission et estime qu'il s'agit d'une étape importante. La coordination provinciale de la nouvelle société civile congolaise demande à toutes les parties de mettre fin aux hostilités et de s'abstenir de toute conquête ou occupation des nouvelles positions en vue de faciliter le travail à la mission de vérification. Pour la société civile, le cessez-le-feu ne peut avoir de sens que s'il est effectivement respecté sur le terrain par toutes les parties. Par ailleurs, dans cette déclaration, la nouvelle société civile congolaise insiste également sur la nécessité d'un mécanisme de vérification crédible, indépendant et permanent. Pour ces motifs, cette structure estime que le mécanisme conjoint de vérification élargie plus doit être en mesure d'intervenir rapidement pour constater et documenter toute violation du cessez-le-feu, tout en établissant les responsabilités de manière impartiale et sans complaisance. Elle appelle également à placer la sécurité des populations civiles au au cœur du processus. Une attention particulière devrait être accordée aux zones en ébullition, notamment Massango-Bidjombo, Uvira, Minembwe et d'autres endroits des hauts plateaux où les populations restent exposées aux conséquences des affrontements armés récurrents. La nouvelle société civile congolaise demande également l'arrêt des déplacements forcés et estime que les personnes déplacées doivent pouvoir rester en sécurité en attendant de bénéficier des conditions nécessaires à un retour volontaire, digne et sécurisé. Une autre demande est formulée en faveur des organisations humanitaires. Cette structure appelle les parties concernées à permettre aux humanitaires d'accéder librement aux populations affectées afin de répondre aux besoins urgents. Enfin, la nouvelle société civile congolaise estime que les suivis du cessez-le-feu et les discussions visant la paix ne peuvent se limiter aux acteurs armés et aux institutions. À ce sujet, elle plaide pour l'inclusion des organisations de la société civile, les femmes, les jeunes, les autorités coutumières dont les mécanismes de suivi du cessez-le-feu et d'autres initiatives de paix.
0: Merci Alain Kabika. Pendant ces temps, contribuant à la recherche des solutions communautaires à conflits, promouvoir la cohésion sociale, lutter contre les discours de haine et renforcer les vivre ensemble. C'est l'objectif des laboratoires communautaires d'épée dont le lancement est intervenu mercredi 26 août 2026 à l'université officielle de Bukavu, IOB, n'est-ce pas, Omar Mudekereza?
3: En croire Claudine Biamungu, coordinatrice des Open Space DRC, cette initiative vise à faire des étudiants des chercheurs de terrain. Ils seront appelés à identifier les conflits existants au sein des communautés, des écoles et des universités, mais aussi à recueillir les solutions proposées à la base pour y faire face. À l'en croire, l'objectif est notamment de produire des données et des propositions pouvant contribuer à la recherche des solutions palliatives et durables aux conflits dans la région. Le déroulement prévoit ainsi des recherches et des terrains menées par les étudiants avec l'accompagnement des professeurs et des experts issus des institutions partenaires, précise Claudine Biamungu, qui ont dit que les données recueillies seront ensuite analysées au sein des laboratoires communautaires afin d'identifier les approches susceptibles d'être expérimentées dans le prochain projet. Elle en dit que son organisation attend de cette initiative des données fiables, des propositions concrètes et des solutions issues des communautés, notamment dans la gestion des conflits, la consolidation de la paix, la lutte contre les discours de haine et la promotion du vivre ensemble. Claudine Biamungu en parle.
4: L'objectif de lancement de notre activité laboratoire communautaire d'épée, c'est que les étudiants aillent dans le terrain, aillent dans la communauté, aillent dans les écoles, dans les universités, chercher le conflit qui existe d'abord. Lorsqu'ils vont identifier le conflit qui existe, ils vont aussi chercher des solutions communautaires, les solutions qui viennent de la base, pour que nous puissions voir quelles sont les solutions palliatives qu'on peut mettre en place pour trouver cette paix que nous recherchons tous les jours, paix dans nos communautés, dans les universités, dans les écoles, et pourquoi pas aussi de Kivu et en RDC.
3: Des participants à ces laboratoires remercient la coopération suisse à travers Open Space DRC pour cette initiative. Prince Iragi, étudiant en l'UOB, s'engage à mener des recherches dans la ville de Bukavu, avec comme objectif d'apporter une résolution dans les conflits et apporter la paix à travers les différentes thématiques à aborder.
5: Je tiens d'abord à remercier Open Peace de nous avoir invités de participer dans cette formation que nous venons de recevoir aujourd'hui. Maintenant, là, nous sommes des chercheurs. Je suis engagé à mener des recherches dans la ville de Bukavu, notamment apporter une résolution dans les conflits, mais aussi apporter la paix.
3: Le projet est financé par la coopération suisse et exécuté par Open Space DRC en collaboration avec quatre institutions d'enseignement supérieur partenaires, à savoir l'Université officielle de Bukavu UOB, l'Université catholique de Bukavu UCB, l'Université évangélique en Afrique UEA et l'Institut supérieur pédagogique ISP Bukavu.
0: Mesdames, Messieurs, en cours de diffusion, c'est l'édition du journal aussi Radio Maïndéléo. Merci de nous rester fidèles.
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0: Changeons de chapitre à présent. Des espaces d'échange et des négociations devaient être ouverts entre l'FSM Ventre et le gouvernement de Kinshasa pour permettre aux établissements publics d'enseignement supérieur des Bukavu et des Goma de retrouver leur fonctionnement normal. C'est ce qu'espère le professeur ordinaire Kaganda Philippe Doudou, enseignant à l'Université officielle des Bukavu, dans un entretien accordé à Radio Maïdélo mercredi 26 août. Après la décision suspendant jusqu'à nouvel ordre les activités académiques dans plusieurs établissements publics de deux villes, le détail avec Omar Mudekereza.
3: également directeur scientifique du Centre de recherche sur le conflit et la paix dans la région de Grand Lac, Recopax en sigle, rattaché à cette université, Kaganda Philippe Doudou estime que la vie de la nation et particulièrement l'enseignement doivent continuer même en période de conflit. Il estime que les mesures prises par les différentes autorités devraient tenir compte des intérêts de la population. Cette suspension pourrait occasionner plusieurs conséquences, notamment l'abandon des études par plusieurs jeunes, faute de places suffisantes dans les établissements privés. Le professeur Kaganda défend également la mission académique et la politisme de l'université qui doit, selon lui, continuer à contribuer à la société à travers l'enseignement, la recherche et les services à la communauté. Il réagit par ailleurs à la suspension des rémunérations des 48 membres du personnel universitaire, estimant qu'une telle situation aurait pu, dans une certaine mesure, être évitée. Le professeur ordinaire Kaganda Philippe Doudou appelle ainsi à privilégier le dialogue afin de préserver les intérêts des étudiants et le rôle de l'université dans la société. Il en parle.
7: Ce rôle, effectivement, c'est de continuer à remplir sa mission en conservant sa position d'apolitisme. Et donc, jusque-là, l'université essayait

0: Et donc, on croit qu'effectivement, la pertinence, le rôle important de l'université sera beaucoup plus mis au-dessus des intérêts des belligérants.
1: Signalons que la suspension jusqu'à nouvel ordre des activités académiques et para-académiques dans 11 établissements publics d'enseignement supérieur et universitaire de Bukavu et Goma est intervenue mardi 25 août 2026. La mesure concerne l'année académique 2026-2027 et intervient dans un contexte sécuritaire jugé particulièrement préoccupant dans les deux villes.
2: Merci Omar Moudekereza. Signalons également que l'intégralité de l'analyse du professeur Kaganda Philippe Doudou est à suivre ce jeudi 27 août 2026 dans la rubrique Parlons-en sur Radio Maendeleo. Et pour certains étudiants des institutions concernées, c'est tout leur avenir qui risque d'être compromis par cette décision du ministère de l'enseignement supérieur et universitaire en RDC. Cette décision suscite de nombreuses interrogations au sein de la communauté étudiantine, notamment sur la durée de cette suspension et ses conséquences sur les calendriers académiques. Ils regrettent de constater que plusieurs secteurs de la vie sociale continuent d'être affectés par la guerre à l'est de la RDC. L'éducation devrait, selon eux, rester un espace de stabilité et de préparation de la jeunesse à son avenir. Ils souhaitent ainsi voir les autorités prendre de mesures permettant de garantir autant que possible la continuité de l'enseignement supérieur dans des conditions sécurisées afin de ne pas compromettre leur parcours académique et leurs perspectives professionnelles. L'un d'eux en parle dans cet élément.
3: Les institutions qui sont laissées en activité n'auront pas assez de place pour accueillir tous les étudiants. Quelle université ailleurs peut garantir de place pour d'autres étudiants? S'il faut aller ailleurs, est-ce que tous nos parents ont le moyen pour aller dans d'autres provinces? Non, je pense pas que ça sera possible. Donc, Kinshasa et le gouvernement en place ici au Sud, qu'ils se mettent ensemble et qu'ils discutent normalement et qu'ils trouvent des terrains d'attente pour laisser les activités académiques se poursuivre normalement. Parce que s'ils bloquent aujourd'hui l'enseignement, peut-être demain ils vont se toucher le marché, le commerce et la population sera en train de souffrir plus que ce que nous sommes en train de subir maintenant.
2: Et en réaction sur ce compte X, le coordonnateur adjoint du mouvement de l'EFSAM 23, Bertrand Bissimois, indique que le secteur de l'éducation nationale doit être gardé hors champ politique. La tentative d'exploitation et d'instrumentalisation politique de ces secteurs par le régime de Kinshasa pour en faire une armée de guerre traduit l'état d'incertitude psychologique et de manque de responsabilité. Par anticipation, pour sous le coordonnateur, le mouvement avait déjà suffisamment pensé et apprêté un mécanisme de substitution susceptible de contrer et toute décision du régime de Kinshasa qui irait dans les sens contraires aux intérêts des étudiants et du personnel académique. C'est ce mécanisme qui fera l'objet d'une circulaire qui sera immédiatement activée pour permettre aux étudiants de poursuivre avec assurance et apaisement leur cursus universitaire hors de toute interférence politique. Parlons environnement avec vous, Hélène Boudiriri. Plusieurs menaces pèsent sur les lacs Tanganyika depuis des années, entraînant une dégradation progressive de son environnement. Parmi les principales menaces figurent les constructions réalisées autour des lacs, sans respect de la bande de protection de 100 mètres des rives, les déboisements des flancs de montagne qui l'entourent, ainsi que certaines pratiques agricoles inappropriées. C'est ce qui fait savoir le professeur hydrobiologiste Pascal Massilia à l'occasion de la journée mondiale des lacs célébrée les 27 août de chaque année.
4: Selon lui, ces pratiques constituent une menace importante pour la conservation du lac Tanganyika et de son écosystème. Il rappelle par ailleurs qu'il existe une réglementation relative à la protection du lac Tanganyika et que les autorités doivent veiller à son application. Le professeur Pascal Massilia en parle.
5: Donc, première chose à faire, vous localisez les gens qui ont construit dans les abords du lac. Mais on sait bien que la délocalisation d'une population qui s'est déjà installée, ce n'est pas chose aisée. Donc, il faut identifier les responsabilités. La deuxième action à faire, il faut reboiser tous les flancs des montagnes autour du lac Tanganyika. Avec les espèces qui existaient là-bas avant, c'était des genres de bambous qui existaient depuis longtemps, je pense qu'il faut encore essayer de reboiser avec ces mêmes. Troisième action à faire, il faut interdire toute construction et toute pratique culturelle inappropriée sur les flancs de Momitumba, donc qui surplombe le lac Tanganyika. Quatrième action à faire, il faut curer. Il faut faire le curage de toutes les rivières affluentes du lac Tanganyika, parce que le fait que ces rivières ont subi une très forte sédimentation, ils sont au même niveau que les lacs maintenant. Et comme ils sont au même niveau que les lacs retournent vers le public, et ça, c'est qui crée des inondations inimaginables presque tout le temps à Ouvira. Donc, en priorité, c'est d'abord ça qu'il faut faire.
4: Notre source insiste également sur la nécessité d'une meilleure gestion des déchets solides et liquides pour qu'ils n'arrivent dans les lacs sans traitement préalable, car ils représentent une menace sur la qualité de l'eau et son écosystème. À ce stade, il fait appel aux partenaires, car dit-il, le lac Tanganyika est un patrimoine mondial et que tous les bénéficiaires devraient se mettre ensemble pour sa protection. Il invite également la population, surtout les communautés riveraines, au respect des lacs, indiquant que les mauvaises pratiques sur ces derniers menacent la biodiversité et les climats. À la fin

0: appelle-t-il ? Ce sont les populations qui en pâtissent, d'où un appel à l'éveil des consciences collectives. Notez que la célébration de la Journée mondiale des lacs a été instaurée en 2025. Le 27 août 2026 constitue la deuxième édition de cette célébration.
1: Merci Hélène Boudjiriri et les leaders autochtones Batois et leurs chefs provenant des Calais littorales, Kabaré, Kalongé et Bunyakiri demandent à l'État congolais de les remettre dans leurs droits. Ceci à travers l'application de la décision de la Commission africaine des droits de l'homme et du peuple relative à la situation qui a prévalu au sein du parc national des Kaozi-Biega-Penkabé après l'expulsion des peuples autochtones des 7 réserves. Ils l'ont dit ce mercredi 26 août 2026 à la clôture d'une activité organisée sous la facilitation de l'organisation People Forestry Program. Les détails avec Expedi Kialo.
2: Pendant 3 jours, les participants ont été outillés sur le contenu de cette décision afin qu'ils puissent s'en approprier. Pour eux, l'État congolais devrait songer à la restitution des terres qui leur ont été léguées par les ancêtres. Ils promettent de faire la restitution de toutes les matières apprises dans leurs entités respectives. L'un d'eux, Manassé Cyril Christian, venu du territoire de Calais, en parle.
3: Grand remerciement à l'organisateur de pouvoir nous inviter à en prendre part. Nous sommes un peu ravis de tout ce qui s'est passé. Nous sommes dans un pays qui applique l'état des droits et nous avons cette expérience ou cet espoir que un jour, tôt ou tard, notre droit doit nous revenir. Je dirais d'abord que les sources de la vie, c'est avoir d'abord l'identité. Une communauté comme nous le sommes, perdre notre identité qui est nos terres ancestrales, qui nous ont été laissées par les aïeux, c'est parmi les priorités de ceux qui nous battons pour que cela nous revienne. Le combat est encore long, mais un jour, la victoire viendra.
2: Pour sa part, le facilitateur de cette activité, Maître Gentil Akilimali, dit attendre du gouvernement congolais la mise en œuvre du contenu de la décision de la Commission africaine des droits de l'homme et des peuples pour l'intérêt des peuples batois. Gentil Akilimali en parle.
4: On avait un seul objectif, d'outiller les leaders batois, autochtones batois, sur cette décision, comprendre les contenus de la décision pour qu'eux-mêmes puissent s'approprier cette décision, comprendre quelle étape ils doivent suivre pour les plaidoyers. Pendant les 3 jours qu'on a fait, les batois se sont appropriés d'abord la décision, mais également ils ont choisi les thèmes principaux sur lesquels ils pourront mener les plaidoyers. Les participants, notamment les leaders batois, ils ont accepté de pouvoir étudier toutes les recommandations qui sont sorties de la décision pour que ces recommandations soient pour eux un cheval de bataille pour que le gouvernement congolais puisse accepter de mettre en œuvre toutes les recommandations qui sont dans la décision.
2: Cette activité de 3 jours s'est tenue dans une des salles de l'hôtel Monkaouzi en commune d'Ibanda.
1: Et je vous reprends Hélène Boudjiriri, la coordination des mutualités Bashiba pour le développement Komiba dans sigle exige des enquêtes sérieuses pour mettre au clair les événements liés aux assassinats et pillages de biens de certains de ses membres exerçant les commerces sans bilan dans l'espace légal principalement à Chabunda. Cette recommandation est contenue dans une correspondance adressée au vice-premier ministre en charge de l'intérieur après la publication des lettres où certaines personnalités contestent la véracité de ces événements.
0: Pour la Komiba, il s'agit des faits vérifiés qui méritent une attention particulière des autorités, car au moins 57 commerçants ambulants ont déjà été tués à Chabunda. Les signataires de cette correspondance, à savoir les présidents territoriaux de cette structure et d'autres organisations membres, estiment que la réaction de la notabilité Léga vivant à Kinshasa est de nature à semer la division au sein des communautés au lieu de prôner la cohésion sociale. Ainsi, le coordonnateur pays ad intérim de la Comibad, Migabo Cherubala Pascal, appelle à une enquête crédible pour que les responsabilités soient établies. Il appelle également les communautés vivant au sud Kivu, essentiellement les peuples Léga et Bashibaavu, de ne pas prêter oreille aux messages des haines et des divisions, mais de travailler main dans la main pour le développement et promouvoir le vivre ensemble, surtout en cette période de crise. Et au sujet de cette actualité, la société civile du sud Kivu envisage une rencontre entre les représentants des deux communautés afin de trouver une solution et ramener la paix entre elles. Au cours d'une réunion avec le comité directeur du Lusu Léga général, son président Sami Jean Takimbula est revenu sur la nécessité de la paix entre communautés, précisant que le réseau derrière ces assassinats doit être démantelé. On l'écoute.
5: On a brossé sur les conflits qui dégénèrent aujourd'hui, sur les phénomènes Kimbilikiti, avec la communauté Léga et la communauté Chi. La communauté Chi, nous nous sommes déjà familiarisés, nous travaillons ensemble, nous vivons ensemble. On ne pouvait pas ne pas rester sans évoquer ces problèmes. C'est pourquoi la société civile a demandé aussi aux notables Léga pourquoi cette problématique perdure, qu'on ne peut pas trouver une solution idoine. Et ils ont jeter l'air dévolu de dire que, comme société civile, c'est bien de prendre le lead, d'appeler toutes les parties prenantes et voir la voie de sortie et pourquoi pas cesser définitivement cette mauvaise pratique au niveau des entités où il y a les phénomènes Kimberikiti, alors que ce n'est pas Kimberikiti. Kimberikiti n'a jamais tué. Ce sont les bandits qui se cachent derrière les phénomènes Kimberikiti. Et donc, nous interpellons la conscience des autorités aussi, mettre les mains à ces gens-là. Le Moulega doit prouver à combien il est hospitalier.
0: Et dans une réunion de présentation du nouveau comité directeur du Lusulega général, dirigé par Maître Bassola Mulonda Apollinaire, l'autorité provinciale a insisté sur la cohésion entre communautés et leur a demandé de ne pas politiser la structure.
1: Espoir sans transition, l'OC Bukavu Dawa joue un match amical ce vendredi 28 août 2026 avec l'FC Lumière des Chibingu, équipe championne en titre de la tente rurale du Cabaret. Le match est prévu à 8h au stade de la Concorde de Kadutu. Bukavu Dawa, qui a repris les entraînements depuis lundi dernier, prépare sa participation à Ligue 2 de la Lina Foot la saison prochaine. En revanche, Lumière des Chibingu affûte ses armes en prélude du démarrage des activités de la saison sportive 2026-2027. Éliminé par l'FC Malois la saison dernière en Ligue provinciale, l'FC Lumière ambitionne remporter l'édition prochaine du championnat provincial selon Jacques Chirimouami, président du club.
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1: L'appel à bannir les discours de haine visant des personnes en raison de leur religion ou leurs convictions et les attaques contre les équipes humanitaires depuis la déclaration officielle de l'épidémie Ebola en République démocratique du Congo font partie des sujets commentés par la presse. Mercredi 26 août 2026, la revue de presse avec Hélène Boudjiriri.
0: Jambo RDC fait savoir que le discours des haines visant des personnes en raison de leur religion ou de leurs convictions reste préoccupant dans la société. C'est ainsi qu'un appel est lancé au respect de la liberté des croyances et des convictions de chacun. Au Sud Kivu, Jamoro Tobibou dénonce notamment l'utilisation de la religion pour véhiculer des messages de haine, de discrimination, de division entre les communautés. S'exprimant au micro des Jambo, il appelle les responsables religieux à bannir de leurs prédications tout discours susceptible d'attiser la haine ou de stigmatiser des personnes en raison de leur appartenance religieuse. Jean Moreau Toubibou invite également les responsables religieux à éviter toute instrumentalisation de la religion à des fins politiques ou tribales. Il rappelle que chaque personne doit pouvoir pratiquer librement sa religion dans le respect des autres et des valeurs de la société. Pour lui, la religion doit plutôt être un facteur d'unité, de solidarité et de rapprochement entre les différentes communautés. Sur un autre sujet, ST News note que 100 jours après la déclaration officielle de l'épidémie d'Ebola en RDC, les attaques contre des équipes humanitaires suscitent l'inquiétude du mouvement international de la Croix-Rouge et du Croissant-Rouge. Selon leur communiqué rendu officiel, 11 incidents violents ont été enregistrés faisant 12 volontaires blessés et causant d'importants dégâts matériels. Les sociétés de la Croix-Rouge, de la RDC et de l'Ouganda, la Fédération internationale des sociétés de la Croix-Rouge et du Croissant-Rouge, ainsi que les communautés international de la Croix-Rouge dénonce une série d'attaques visant leurs volontaires et leurs équipes engagées dans la riposte contre Ebola. Selon ces organisations, 11 incidents violents survenus au cours des derniers jours ont notamment fait 12 blessés parmi les volontaires. Des ambulances ont également été endommagées, dont une incendiée, tandis que du matériel destiné aux opérations humanitaires a été détruit. Bouclons cette revue avec ce titre du souverain libre, Kalehe, les salongos hebdomadaires deviennent obligatoires et les amendes s'en suivent. À Boulambika, dans la chefferie des Bouloro, les salongos hebdomadaires suscitent des inquiétudes au sein d'une partie de la population. La participation à ces travaux communautaires serait désormais contrôlée au moyen des jetons avec des amendes signalées en cas d'absence. L'objectif affiché est notamment d'assainir les routes et différents quartiers.

Un communiqué avant la fin de cette édition du journal, conformément au calendrier scolaire 2026-2027 mis à notre disposition, les complices scolaires, les progrès portent à la connaissance des parents d'élèves qui étudient à son sang que la rentrée scolaire 2026-2027 aura lieu le mardi 1er septembre 2026 à 7h20. Les élèves se présenteront en uniforme bleu-blanc. Les fournitures scolaires seront déposées à l'école le jeudi, le vendredi et le lundi 31 août 2026 de 9h à 13h. Fait à Bukavu le 25 août 2026. La direction signe le présent communiqué. Et voilà ce qui met fin à cette édition du journal, mesdames, messieurs, présentée par Myriam Moufano, Jean-Claude Ndaga sur la mise en ordre. Au revoir et prenez.